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0: Il la remercie de l'avoir accompagnée à la gare.
1: Vous parlez sérieusement ou vous vous moquez de moi?
0: Ben non, il se moque pas d'elle, mais regardez, tous ces journaux, ces cigares, tout ça.
1: C'est... Ah, je manque d'originalité, c'est vrai. Savez-vous que nous nous séparons pour la première fois?
0: Oui, mais enfin, c'est pas très long. Et puis, il part que 15 jours.
1: Attendez un petit peu. Dois-je comprendre que vous...

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2: Approuver aucun texte pour le moment. La guerre en Iran s'invite aussi dans la Coupe du Monde de football. Les joueurs iraniens ne pourront entrer aux États-Unis que la veille de chaque match, puis ils devront repartir ensuite. L'équipe d'Haïti, elle, est sommée de changer de maillot à la dernière minute, en cause un message sur ce maillot jugé politique. Après une vague de violence xénophobe, le Nigeria rapatrie plus de 250 de ses ressortissants. Et puis en France, l'extrême droite prépare la présidentielle de 2027 malgré une grande inconnue encore sur le candidat qui représentera le Rassemblement national. Des menaces de frappe, puis l'annonce d'un accord imminent. Donald Trump continue de semer le doute sur la situation en Iran. Il a annulé des frappes et évoqué donc la signature d'un accord avec Téhéran. L'Iran assure ne pas avoir encore pris de décision définitive. L'Égypte, elle, vient d'appeler les deux pays à saisir l'opportunité d'un accord. En tout cas, cette énième volte-face de Donald Trump a suffi à rassurer les marchés. Les cours du pétrole ont reculé dans l'espoir d'une fin de crise. Une crise dont les États-Unis ont profité, le pays serait devenu le premier exportateur mondial de brut et de produits raffinés, Altine Lazage.
3: Les exportations américaines de brut et de produits pétroliers atteignent environ 10,5 millions de barils par jour, selon l'agence Vortexa, spécialisée dans le suivi maritime des flux énergétiques. Un niveau qui placerait désormais les États-Unis devant l'Arabie Saoudite et la Russie. Cette montée en puissance s'explique par le boom du pétrole de schiste, mais aussi par le contexte géopolitique actuel. Le blocage du détroit d'Ormuz perturbe fortement le marché mondial de l'or noir. Dans le même temps, la Russie reste fragilisée par les sanctions occidentales et par les attaques ukrainiennes visant ses infrastructures énergétiques. Dans ce contexte, les flux du brut se réorientent. Les exportations américaines progressent vers l'Europe et l'Asie, tandis que l'OPEP voit son influence relative diminuer. Reste à savoir si cette domination américaine est appelée à durer, car si elle se confirme, elle pourrait redessiner durablement les rapports de force sur le marché mondial de l'énergie et renforcer encore l'influence économique et géopolitique de Washington.
2: Et on revient sur la situation en Iran, sur les dernières annonces de Donald Trump, avec notre grand invité international tout à l'heure, Robert Mallet, directeur du programme Moyen-Orient à l'International Crisis Group. Il répondra à nos questions d'ici 2 heures. Une solution à 2 États, israéliens et palestiniens, discutée à Paris. Une conférence internationale est organisée aujourd'hui, 1 an après un appel en ce sens par la France et l'Arabie Saoudite. Mais sur le terrain, cette solution n'a jamais semblé aussi impossible à mettre en place. Les colonies israéliennes continuent de s'étendre en Cisjordanie occupée. La France espère donc raviver l'initiative aujourd'hui avec cette conférence en présence de Palestiniens et d'Israéliens engagés pour la paix. Guilhem Delteil peu croit cependant en l'utilité de cette conférence.
4: Yael Lerer est engagé pour la justice et l'égalité entre Israéliens et Palestiniens depuis plusieurs décennies. Et pour cette franco-israélienne, candidate de la coalition de gauche aux dernières législatives françaises, il n'y avait pas besoin d'un nouvel espace de dialogue avec d'autres militants.
5: Moi, je milite depuis plus que 40 ans. Je milite toujours avec des camarades palestiniens et on dialogue entre nous. Le dialogue fait partie intégrale de résistance aux situations coloniales. Et c'est jamais été un problème, c'est-à-dire les relations personnelles, c'est le plus facile.
4: Plusieurs militants israéliens et palestiniens évoquent une mascarade, une conférence qui cherche à masquer l'absence de mesures fortes visant Israël. C'est bien lui qu'il faut arriver à contraindre, estime Yael Lerer.
5: L'urgence maintenant, c'est comment on arrête Israël, comment on arrête la politique génocidaire, comment on respecte la loi internationale. C'est qu'on ne fait pas. Et ça, c'est des vies, c'est des personnes qui sont tuées tous les jours, tous les jours. On parle des solutions, on parle des paix, on parle des dialogues. Vraiment, ça ne m'intéresse pas. C'est vraiment pour ne pas parler de ce qu'il faut parler. L'inaction, c'est une complicité.
4: Ces militants appellent à des sanctions et notamment à la suspension de l'accord de libre-échange entre Israël et l'Union européenne.
2: Israël qui a refusé l'entrée de son territoire à notre consoeur Alice Froussard. La journaliste française couvre depuis des années le conflit israélo-palestinien pour RFI et pour d'autres médias francophones. Elle disposait pourtant de tous les documents requis lorsqu'elle a été arrêtée à son arrivée près de Tel Aviv. Radio France Internationale proteste contre son refoulement et dénonce une entrave à la liberté de la presse. La Russie poursuit ses frappes sur l'Ukraine. Une femme est morte cette nuit dans la région de Soumy, dans le nord-est. 12 personnes ont été blessées dans la région de Dnipropetrovsk, dans l'est. La Russie, elle, déplore une attaque ukrainienne dans la région frontalière de Bryansk. Attaque qui a fait 2 morts. Des fleurs jetées en mer, l'hommage du pape Léon XIV aux migrants morts lors de leur traversée vers l'Europe. Le pape termine aujourd'hui une visite d'une semaine en Espagne, aux Canaries hier. Il a dénoncé l'indifférence face au sort de ces migrants qui risquent leur vie au départ des côtes ouest africaines. Aujourd'hui donc, pour son dernier jour en Espagne, il se rendra dans un centre d'accueil pour migrants avant de donner une dernière messe en plein air sur le port de Santa Cruz à Tenerife. Vous l'avez suivi sur RFI, le coup d'envoi de la Coupe du Monde de foot. 1 mois de compétition, 48 équipes engagées, 3 pays organisateurs, le Canada, les États-Unis, le Mexique. Haïti participe à la compétition pour la première fois en plus de 50 ice, mais à 2 jours de son entrée en lice face à l'Écosse, les joueurs doivent changer de maillot. Décision de dernière minute, en cause une scène de guerre de la bataille de Vertière et de la révolution haïtienne présente donc sur le maillot, et c'est contraire au règlement, dit la FIFA. Cette décision forcément fait parler dans les rues de Port-au-Prince. Sur place, Peterson Luxama.
6: Alors que l'excitation monte avant le retour d'Haïti en Coupe du Monde après 52 ans, cette décision de la FIFA suscite la controverse. Rencontré dans la banlieue de Port-au-Prince, Sénéchal dénonce une décision qu'il considère comme un affront pour le pays.
7: C'est un abus, car tout pays a sa culture et ses croyances. Pour moi, c'est un affront de demander à Haïti de retirer son maillot, et cela à la dernière minute. Une telle décision risque de démotiver les joueurs et d'affecter leur confiance avant une compétition aussi importante.
6: Même indignation chez Fritz Scholl, un habitant de Pétionville. Il estime que cette polémique autour du maillot vient inutilement perturber la préparation de l'équipe nationale et ternir l'image du mondial.
8: Malheureusement, la FIFA ne devrait pas s'engager dans une telle démarche. Ce maillot représente un symbole de notre histoire et de notre identité. Cela ne devrait pas poser problème.
6: Malgré la controverse, l'enthousiasme autour de la participation historique d'Haïti à la Coupe du Monde reste intact. Dans les rues de la capitale, les supporters assurent qu'ils continueront à soutenir les Grenadiers, quel que soit le maillot porté sur le terrain. La sélection haïtienne entrera en lice ce samedi face à l'Écosse. Peterson Luxama, Port-au-Prince, RFI.
2: Et pour cette Coupe du Monde, déjà les premiers résultats. Dans cette phase de groupe, la Corée du Sud vient de battre la République tchèque 2-1. De son côté, le Mexique a réussi son entrée en lice. Le pays organisateur a remporté le match d'ouverture face à l'Afrique du Sud, score 2-0. L'Afrique du Sud, secouée ces dernières semaines par une vague de violences xénophobes, des milices autoproclamées ont fixé la date du 30 juin aux étrangers sans papier pour quitter le pays. Face à ces violences, des ressortissants nigérians ont décidé de rentrer chez eux. 258 personnes ont été rapatriées hier d'Afrique du Sud. Un vol affrété par le gouvernement nigérian sur plus d'un millier de volontaires. L'État nigérian assure avoir tout prévu pour la réintégration de ces populations, mais leur avenir dans leur pays reste incertain. Harmonie Pondignaga.
9: Nous sommes de retour à la maison, soufflent ces Nigérians accusés de résider illégalement en Afrique du Sud lorsqu'ils foulent le tarmac de l'aéroport de Lagos. Les récits qu'ils rapportent font état d'une discrimination constante, notamment envers les enfants, même lorsqu'ils sont nés sud-africains. Emilia Goldwyn, mère de 4 enfants, raconte des difficultés d'accès aux soins.
10: Si j'emmène ma fille à la clinique en tant que citoyenne née là-bas, ils diront que parce que sa mère est nigériane, je dois m'en aller avec mon enfant. Ils nous ont maltraités, ils ne nous aiment pas.
9: Pour s'assurer un retour à une vie plus paisible pour ces personnes qui ne sont parfois plus dans le système nigérian depuis plusieurs années, les services de l'État ont été mobilisés à leur arrivée, explique Abike Dabiri Erewa, présidente de la commission des Nigérians de la diaspora.
11: Nous collaborons avec les gouverneurs des États. L'un d'entre eux a dit qu'il versera 1 million de naira à chacun des répatriés. Quand elles rentreront chez elles, ces personnes auront des entretiens pour mieux connaître leurs souhaits et les activités qu'elles souhaitent mener. Pour les enfants, certains doivent aller à l'école. Un important travail est donc mené avec les collectivités territoriales, les États et les administrations locales sur la réintégration de ces citoyens.
9: Les rapatriés sans logement immédiat ont été placés en foyer d'accueil le temps de trouver une solution durable. Harmonie Pondinaga, Lagos, RFI.
2: En Corée du Sud, l'ancien président Yoon Suk-yeol, condamné à une nouvelle peine de prison, 30 ans pour l'envoi de drones en Corée du Nord. Cette initiative, en 2024, visait à provoquer Pyongyang à créer un prétexte pour déclencher la loi martiale. Cette peine, c'est donc la conclusion des procureurs qui ont prononcé cette peine donc contre le président, déjà condamné à la prison à vie pour insurrection suite à sa tentative d'imposer la loi martiale. En France, les partis préparent déjà la présidentielle de 2027. À gauche, Jean-Luc Mélenchon a lancé sa campagne la semaine dernière avec un grand meeting à Saint-Denis. De l'autre côté de l'échiquier politique, le Rassemblement national organise aujourd'hui un séminaire sur sa future campagne. Il reste encore une inconnue pour le parti d'extrême droite. Qui pour le représenter ? Marine Le Pen sera fixée dans moins d'un mois. Elle sera jugée en appel dans le procès des assistants parlementaires. Elle risque l'inéligibilité. Et dans ce cas, son remplaçant pour 2027 serait Jordan Bardella. Ce dernier revient tout juste de Belgique où, lors d'un meeting avec l'extrême droite belge, il s'est affiché déjà comme un présidentiable à part entière. Reportage sur place de Raphaël Delvolvé.
12: À Bruxelles, Jordan Bardella reste un remplaçant.
13: Si... Les Français nous accordent leur confiance dans quelques mois. Nous effectuerons, Marine ou moi, notre premier déplacement à Bruxelles.
12: Mais de moins en moins, un futur Premier ministre tenu par la ligne de son mentor sur l'économie.
14: Le refus de ces nouvelles taxes et l'instauration de la paix fiscale seront l'un des sujets majeurs de l'élection présidentielle en France.
12: Où l'immigration et l'identité.
14: La France ne sera plus la France si elle continue d'accueillir chaque année plusieurs milliers de personnes qui ne partagent ni sa culture, ni ses mœurs.
12: Il se permet aussi ouvertement un avis différent de celui de Marine Le Pen sur l'affaire Liana qui secoue la France actuellement.
13: Le ministre de la Justice aurait dû présenter sa démission au président de la République.
12: Le cadre compte évidemment beaucoup, hors de France, où Jordan Bardella teste sa notoriété à l'international, adoubé par le chef du puissant parti nationaliste flamand Vlaams Belang, Tom Van Grieken.
15: La prochaine fois que nous aurons le plaisir de te recevoir, ce sera en tant que Premier ministre ou même président de la République française.
12: Raphaël Delvolvé, Bruxelles, RFI.
2: RFI, 6h12 à Bruxelles et à Paris. On reste ensemble encore pour un tour du monde de l'actualité.
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2: On sera d'abord en Suisse, à Genève, où une grande contestation se prépare à quelques jours du sommet du G7 à Évian, de l'autre côté de la frontière. En Inde, face aux chaleurs extrêmes, une assurance développée pour les travailleuses du secteur informel. Cette assurance leur permet d'obtenir une compensation pour les jours non travaillés à cause de la canicule. Du bois qui chante à suivre avec une virtuose du marimba, ce xylophone né en Afrique, façonné en Amérique du Sud. Vassilena Serafimova est notre invitée culture ce matin. La préparation mentale des athlètes dans le conseil santé. On fera aussi un tour dans notre playlist du mois. Tout cela avant le retour de l'actualité africaine. On l'a vu dans le journal, le président américain prétend avoir trouvé un accord avec l'Iran. Donald Trump a évoqué une signature ce week-end, possiblement en Europe. L'Iran a aussitôt mesuré ses propos. Donald Trump se rendra en tout cas dans quelques jours.
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3: Selon lui, Méliran Tempère, on y revient largement ce matin. D'abord, votre journal, Martin Guez, bonjour.
4: Bonjour Pierre Baudiaz, bonjour à toutes et à tous.
3: Et à la une, le monde se prend au jeu, le mondial est bien né.
4: Après les polémiques, après les images chocs, enfin des sourires. Mexico était une fête hier soir et Altri, surnom de la sélection mexicaine, a parfaitement lancé la compétition. Un succès 2-0 face à l'Afrique du Sud. Résumé du match avec notre envoyé spécial dans la capitale mexicaine dès le début de ce journal. Encore une fois, Donald Trump rétropédale et annule finalement ses frappe d'ampleur prévue contre l'Iran. Le président américain qui promettait notamment la prise de l'île de Karg, territoire ô combien stratégique par lequel transite 90% du pétrole iranien, opération qui s'annonçait pour le moins compliquée. Décollage imminent pour SpaceX. L'entreprise d'Elon Musk s'apprête à effectuer la plus importante entrée en bourse de l'histoire, portée notamment par l'aérospatiale et par l'IA. Et l'IA absolument partout, notamment dans nos oreilles. Le nombre de morceaux générés par intelligence artificielle explose et les utilisateurs des plateformes sont complètement perdus, vous l'entendrez.
3: Et à la une ce matin, le coup d'envoi de la 23e Coupe du Monde de football, bien sûr.
4: Donné pour la troisième fois de l'histoire au stade Aztèque de Mexico après les éditions 1970 et 1986. À l'époque, ces rencontres d'ouverture s'étaient à chaque fois soldées par de tristes matchs nuls. Mais oui, c'était avant, car hier soir, El Tri en a fait voir de toutes les couleurs au Bafana Bafana, le Mexique qui a facilement dominé l'Afrique du Sud 2-0. Et encore, l'addition aurait pu être beaucoup plus lourde. Rencontre que vous avez pu vivre hier soir avec Victor Misistrano sur RFI. Victor qui revient sur le premier des 104 matchs de cette Coupe du Monde.
5: Il n'a pas mis longtemps à délivrer le stade Azteca. Épatant, l'attaquant Julián Quiñones a glissé le ballon entre les jambes de Ronwen Williams dès la 9e minute.
6: Ému d'avoir marqué mon premier but en Coupe du Monde dans ce stade impressionnant, rempli par les supporters qui sont venus nous soutenir dès la première minute. Il faut aussi souligner le travail de l'équipe qui nous a permis d'obtenir les trois premiers points.
5: Patient, appliqué, les Mexicains ont fait le travail dans une rencontre marquée par trois cartons rouges, dont deux côté sud-africain. Ils se sont mis à l'abri en seconde période grâce au buteur expérimenté Raúl Jiménez. Et face à une pression constante, les Bafana Bafana n'ont pas existé. Le défenseur Nkosinati Sibisi.
7: Une journée vraiment très difficile. Mais on savait que ce serait compliqué. Le Mexique à domicile, en ouverture. Cela dit, je ne pense pas que le résultat reflète la physionomie du match. C'était une rencontre faite de haut et de bas, avec des pertes de balles et des erreurs directes qui ont fini par leur donner l'avantage.
5: Des erreurs techniques pourtant bien trop nombreuses pour exister à ce niveau. Le score aurait même pu être beaucoup plus lourd en faveur d'une équipe mexicaine solide qui montre qu'il faudra compter sur elle dans ce mondial. Victor Misistrano, Mexico, RFI.
4: Et dans l'autre rencontre du groupe A, la Corée du Sud affrontait-elle la République tchèque à Guadalajara et ce sont les Sud-Coréens qui l'ont finalement emporté. Pourtant menés à l'heure de jeu, ils se sont imposés 2-1 avec un superbe but du milieu Imbeong-Yong. Après un festival dans la surface ce soir, le Canada fera son entrée dans la compétition. Coup d'envoi 19h TU face à la Bosnie-Herzégovine à Toronto.
3: Dans l'actualité également ce matin, cet énième revirement au Moyen-Orient.
4: Le 38e, Pierre, depuis le début de la guerre, selon le décompte de CNN, car Donald Trump annule finalement les frappes et bombardements prévus contre l'Iran et annonce qu'un très bon accord a été conclu et qu'il pourrait même être signé dès ce week-end en Europe. Accord auquel il n'assisterait pas, mais qui se ferait en présence de son vice-président J.D. Vance. Donald Trump qui a ajouté que le blocus des ports iraniens resterait en place jusqu'à ce que la transaction soit finalisée. Le président américain catégorique et optimiste quand l'Iran, de son côté, tempère et déclare qu'aucune décision définitive n'a été prise concernant un accord cadre. D'autant que Donald Trump annonçait il y a quelques heures encore qu'il s'apprêtait à s'emparer de l'île de Karg, d'où l'Iran exporte 90% de son pétrole. Opération qui a désormais du plomb dans l'aile et qui paraissait de prime abord comme très risquée, Nicolas Feldman.
8: S'emparer de l'île de Karg reviendrait d'abord à priver de pétrole une partie du monde en cas de conquête par les États-Unis. Des analystes rapportent que Téhéran n'hésiterait pas à saboter ses propres installations énergétiques avec pour conséquence une inévitable envolée mondiale des cours du pétrole. Autre limite, une opération militaire serait complexe à mettre en œuvre et surtout risquée. L'île de Karg se trouve en effet à moins de 30 km des côtes iraniennes. Occuper ce territoire mettrait alors les soldats américains à portée des missiles de Téhéran. Enfin, dernier argument, une telle offensive marquerait le début d'une opération terrestre. Et de l'aveu même de Donald Trump, interrogé ce jeudi sur Fox News, les Américains n'y sont pas prêts.
0: Ma préférence a toujours été de prendre l'île de Karg. Pour être honnête avec vous, je ne suis pas sûr que les États-Unis aient le courage d'aller jusque-là. Et pourtant, on pourrait en tirer un énorme bénéfice. Mais je ne sais pas si l'Amérique en a vraiment la volonté. Je pense que les Américains préféreraient nous voir rentrer à la maison.
8: Ce n'est pas la première fois que Donald Trump désigne l'île de Karg comme une cible. Début avril déjà, le président promettait, je cite, d'anéantir ce terminal pétrolier. Mais pour l'instant, malgré les menaces, l'Iran continue tant bien que mal d'exporter une partie de son pétrole.
4: Et l'annulation des frappes américaines et l'espoir d'un accord qui dope les marchés ce matin puisque la bourse de Tokyo grimpe de 3%, celle de Séoul de plus de 7%. Les médias iraniens qui rapportent toutefois qu'une bonne partie de ce texte a été finalisée. L'Iran qui conditionne cependant tout éventuel accord à l'arrêt des combats au Liban. Le pays qui en fait même une ligne rouge, le Liban, de nouveau visé par l'armée israélienne. 10 membres du personnel de l'hôpital de la ville de Tyr ont été blessés hier dans un bombardement de l'État hébreu. C'est la 6e fois depuis le début de la guerre, le 2 mars, entre Israël et le Hezbollah, que le périmètre de l'établissement est visé, fait savoir le directeur de l'hôpital. Au total, 17 hôpitaux ont été endommagés depuis cette date et 3 ont dû fermer au Liban.
3: Wall Street se prépare, décollage imminent pour SpaceX à la bourse de New York.
4: Qui s'apprête tout simplement à effectuer l'entrée en bourse la plus importante de l'histoire. Une cérémonie est organisée tout à l'heure à Times Square à New York. L'entreprise d'Elon Musk qui a confirmé son objectif de lever 75 milliards de dollars lors de cette opération. C'est 3 fois plus que lors du précédent record. SpaceX qui fait valoir ses activités aérospatiales et dans l'IA bien sûr. SpaceX qui a pris son temps, Jeanne Bartoli.
9: Elon Musk a longtemps retardé la décision. 24 ans après sa création, SpaceX sera coté dans quelques heures à la bourse de New York. Objectif lever des capitaux car les activités du groupe nécessitent des investissements colossaux. Son réseau d'accès Internet par satellite Starlink est aujourd'hui rentable. Mais ce n'est pas le cas de la branche aérospatiale et des lanceurs de fusées Starship. Pas le cas non plus de son activité d'IA, l'agent d'intelligence artificielle Grok, mais aussi le supercalculateur d'IA Colossus. Tous deux nécessitent encore des milliards de dollars d'investissement. Et c'est justement en vue de cette introduction en bourse que les activités d'IA ont été intégrées en février au groupe SpaceX. Alors si les investisseurs alertent sur une valorisation excessive de SpaceX comparée à son chiffre d'affaires réel, si certains s'interrogent ouvertement sur une possible bulle autour de l'IA, les analystes reconnaissent en tout cas que la demande devrait être au rendez-vous pour les actions SpaceX. 135 dollars l'action pour soutenir l'essor de l'IA, mais surtout l'incarnation d'un rêve technologique porté par Elon Musk, homme d'affaires aussi controversé qu'adulé et dont les projets suscitent toujours une attente hors norme.
4: Explication signée Jeanne Bartoli du service économie de RFI, une entrée en bourse historique, vous l'aurez compris, sur laquelle nous reviendrons dans le journal de 7h temps universel dans notre dossier et à lire dès à présent sur RFI.fr sur la saga SpaceX.
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3: RFI, il est 8h08 à Moscou. Les Européens plaident pour des négociations directes entre Russes et Ukrainiens.
4: Les ambassadeurs français, britanniques et allemands étaient hier dans la capitale russe pour soutenir la proposition du président ukrainien Volodymyr Zelensky. Ils ont rencontré le vice-ministre russe des Affaires étrangères. La semaine passée, le président russe Vladimir Poutine avait lui affirmé qu'il ne voyait pas l'intérêt d'une rencontre avec son homologue ukrainien. Et sur les terrains, la guerre continue. Une frappe ukrainienne a fait 2 morts dans la nuit dans la région russe de Bryansk, tandis qu'une attaque russe a fait 1 mort dans la région de Soumy. C'est au nord-est de l'Ukraine, non loin de la grande ville de Kharkiv, où la menace des drones reste permanente. Reportage Emmanuel Chaz.
11: Ces explosions ont retenti mercredi vers 4h du matin à Kharkiv au petit jour. La Russie lançait plus de 20 drones sur la deuxième plus grande ville d'Ukraine. Et si les drones intercepteurs ukrainiens sont performants, ils n'empêchent pas toutes les destructions, comme dans ce café endommagé pour la seconde fois par une frappe russe. Mais Svitlana, derrière le comptoir, n'a aucune intention de baisser les bras.
12: Heureusement, il n'y a eu que les fenêtres qui ont été cassées. Nous avons juste ouvert quelques heures plus tard que d'habitude. Nous sommes amis avec nos voisins, avec tout le monde. Nous nous sommes entraînés toute la journée d'hier. Et en fait, quand on travaille, tout ça est plus facile à supporter.
11: Dans le parc voisin, le balai des drones ne semble plus effrayer personne. Alexis promène son fils et il est serein.
13: Effrayant de se balader ici? Non, on a l'habitude. Quand il y a un raid aérien, quand les missiles et les drones volent, on est chez nous. Enfin, derrière deux murs, comme on dit. En gros, soit dans la salle de bain, soit dans le couloir.
11: Dans le jardin de Kharkiv, des couples se promènent avec leurs chiens ou avec leurs enfants. Des amis jouent au tennis de table, d'autres encore font du yoga. En pleine conscience de la menace aérienne quasi permanente, venue de Russie, éloignée d'à peine 25 km de la ville. Emmanuel Jas, Kharkiv, RFI.
3: En France, maintenant, il y aura bien un procès pour Areva.
4: Un renvoi en correctionnel pour le géant français du nucléaire, jugé pour blessure involontaire. Areva suspecté d'avoir sous-évalué la menace Al-Qaïda, rendant ainsi possible l'enlèvement en 2010 de 5 Français, un malgache et un Togolais près de la mine d'uranium d'Alrit. Au Niger, en septembre dernier, les juges d'instruction avaient ordonné un procès. Le parquet national antiterroriste avait fait appel, mais a été débouté. Maître Olivier Maurice est l'avocat de l'ex-otage Pierre Legrand, libéré en octobre 2013 après plus de 1000 jours de détention. Il se dit satisfait de ce renvoi en correctionnel.
14: La Cour d'appel de Paris, non seulement a confirmé le renvoi d'Areva pour blessures involontaires, mais elle a considéré que ces blessures involontaires avaient entraîné un préjudice extrêmement important, une incapacité de travail supérieure à 3 mois, ce qui est le maximum. Et donc, nous sommes évidemment satisfaits. Ce que nous pouvons regretter néanmoins, c'est que c'est le parquet qui avait cru devoir faire appel dans ce dossier et qui retarde l'issue de la procédure devant le tribunal correctionnel pour un dossier qui, malheureusement, est en attente maintenant depuis extrêmement longtemps, puisque le préjudice qui a été subi, notamment par Pierre Legrand, est tout à fait considérable. Il a été enlevé, séquestré dans des conditions abominables pendant plusieurs années, et il appartiendra au tribunal correctionnel, si la responsabilité pénale d'Areva est retenue comme nous le souhaitons, eh bien de chiffrer son préjudice.
4: Des propos recueillis par Magali Lagrange. Le Niger, par ailleurs, qui durcit sa législation à l'encontre des personnes LGBTQ+. L'homosexualité n'était pas explicitement criminalisée dans le pays, mais la promulgation du nouveau code pénal en février dernier change la donne. Ce qui était passé inaperçu jusqu'ici, mais les réseaux sociaux et les médias locaux annonçaient dernier jour un vaste coup de filet contre la communauté homosexuelle. Un nouveau code pénal qui introduit de lourdes peines de prison et d'importantes amendes.
3: Enfin, l'intelligence artificielle est partout et surtout dans nos playlists.
4: Notamment lors du Mondial, Pierre, les hymnes officieux des équipes nationales générées par IA pullulent sur les plateformes, surtout sur Deezer. Près de la moitié des morceaux sont concernés, si bien que l'entreprise franco-américaine a mis au point un détecteur d'IA pour rassurer ses utilisateurs, souvent pris au piège. Olivier Roger.
15: Ce sera le charbon, soit une ceinture serrée.
16: Willy l'Ancien est devenu en quelques mois une star des plateformes avec sa voix sucrée, ses rimes évidentes et ses musiques qui le sont tout autant, au point d'intéresser les radios musicales de France et du Maghreb. Mais voilà, Willy l'Ancien n'existe que dans le silicium d'une intelligence artificielle. Désormais, Deezer propose aux utilisateurs de savoir immédiatement s'ils ont affaire à un humain ou à une machine. Un site dédié permet de scanner ses playlists et ce à partir d'une vingtaine de plateformes différentes. Cerise sur le gâteau, les artistes numériques repérés seront démonétisés, c'est-à-dire que les algorithmes vont les ignorer, évitant ainsi de devoir les rémunérer. Bonne nouvelle pour les utilisateurs, mais surtout pour les artistes et les producteurs. Car face à la déferlante IA et au pillage des catalogues, les maisons de disques sont quelque peu démunies. Leur seule réponse est d'obliger les fabricants d'IA générative à signer des accords pour verser des royalties aux artistes dont elles utilisent les œuvres pour se former. Une régulation nécessaire aux yeux des sénateurs français qui viennent d'adopter un texte en ce sens, texte désormais entre les mains des députés.
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Aujourd'hui, vendredi 12 juin, grand soleil dès le début de la journée. Ce matin, en milieu de matinée, 18 degrés pour Rodez, 20 pour Espalion, 18 aussi pour Sévrac-le-Château, 17 pour Selcuran et 21 du côté de Villefranche-de-Rouergue. Cet après-midi, les températures grimpent. 23 degrés pour Rodez, 27 pour la maximale à Espalion et 21 pour l'Aïole en minimale. Ce week-end, samedi, très chaud avec 28 degrés en milieu d'après-midi à Rodez, 31 pour Villefranche et 25 degrés au lac de Parelou. Et dimanche, toujours un temps très estival sur tout le département. Toujours un 28 degrés en plein après-midi sur Rodez, un 31 pour Villefranche et un 26 au lac de Parelou. Je vous souhaite de passer une très belle journée à l'écoute de Radio Temps Rodez et un très bon week-end.

0: 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La chronique du jour avec Oriane et Fanny, toutes les deux intervenantes sociales et éducatives au pôle Asile du CADA, ainsi que Marie-Claire, elle est chef de service au centre d'accueil des demandeurs d'asile du Grand Rodez, le CADA.
1: Les demandeurs d'asile ne veulent pas s'intégrer.
2: Alors, faux, parce que dès qu'ils arrivent, nous, sur notre territoire, la première des choses, déjà, c'est l'accès à la langue. Et ça, on n'a même pas besoin de leur donner l'idée,
0: proposer.
2: Parce que d'eux-mêmes, ils veulent forcément avoir accès à des cours de français. Ils sont totalement investis dans la scolarisation de leurs enfants. Ils font des points fréquents avec les maîtresses, les instituteurs. Ils sont, comme le dit Oriane, investis dans des associations caritatives. Ils ont justement besoin d'être entourés et de s'intégrer le plus rapidement possible pour arriver peut-être aussi à détecter un petit peu les codes de notre société et à justement pouvoir mettre à profit ce passage chez nous. Tant au niveau de leur demande d'asile, mais aussi sur tout ce qu'ils peuvent développer en termes de relations à l'extérieur et même au niveau du centre.
3: C'est compliqué de s'intégrer, en fait. C'est compliqué. Enfin, comme dit Fanny, il faut avoir accès à la langue avant. Il faut plein de choses. Et on est une petite ville, en plus, ici, à Rodez. Aller vers les autres, c'est pas évident. Il n'y a pas beaucoup.
4: Les groupes sont déjà faits, donc c'est assez compliqué de se diriger vers un groupuscule pour... une intégration.
5: Mais notre travail, c'est quand même de leur donner les moyens de trouver leur place.
2: Ouais.
5: Et de faciliter pour qu'ils puissent aller vers l'extérieur. Donc, de pouvoir prendre connaissance du quartier, de la ville, et de faire plein de choses en dehors même du centre. Donc, c'est-à-dire de pouvoir avoir accès à tout ce qui est de l'existant sur la partie culturelle, sur la partie d'animation, le caractère sportif aussi. Voilà, tout ça c'est leur permettre aussi d'accéder à tout ça.
4: Donc vous l'avez expliqué, l'intégration se fait par la langue, par les activités culturelles, par le sport, par tout à l'heure
5: par l'école,
4: dit, voilà, par les ateliers cuisine,
5: oui,
2: c'est ça.
4: Donc c'est pas uniquement la langue, c'est aussi le côté social, l'humain,
2: oui,
4: quoi.
2: Complètement.
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à 7 d'Ibérie sur Radio Temps Rodez. Il est 7h30, c'est l'heure de votre agenda culturel aveyronnais. On commence cet agenda par les rencontres du vendredi avec les rencontres du vendredi, le retour. Les amis du parc naturel de l'Aubrac lancent leur troisième saison dédiée cette année au changement climatique et aux adaptations à prévoir. Aubrac 2050, quel climat et quel urbanisme pour demain? Découvrez le diagnostic climatique du territoire et les solutions concrètes d'urbanisme comme la rénovation, la végétalisation, l'adaptation des bâtiments. Avec plusieurs intervenants intervenantes comme Sylvia Esteves Santos qui travaille au PNR de l'Aubrac, ou Vincent Lerme du CAUE de l'Aveyron. Quand ? C'est ce vendredi à 15h, ou à la Maison de l'Aubrac, à l'espace scénographique, et c'est gratuit sans réservation. Le prochain rencontre du vendredi, ce sera au Musée des Cornemuses pour les 3000 ans d'histoire avec Jean-Louis Claveyrol. Plus d'informations sur le site maisondelaubrac.fr. Aujourd'hui, demain et lundi, c'est Super Braderie de 9h à 17h à Honnay-le-Château, 61 impasse de Canaguet, grande braderie solidaire d'APF France Handicap Aveyron. Venez faire de bonnes affaires, vêtements hommes, femmes, enfants et bric-à-brac, tout en soutenant une cause solidaire. Les fonds récoltés financeront des actions de proximité de l'action, inclusion, atelier, accompagnement, handi droit. Alors, les horaires de programme, donc c'est vendredi et samedi de 9h à 17h non-stop, dimanche, petite pause, et lundi, renouveau pour le déstockage de 9h à 14h non-stop. Plus d'informations par téléphone, par exemple au 05 65 78 98 10 78 98 10. Et on termine avec un concert chœur et piano, le chœur adulte du conservatoire de l'antenne de Rodez, dirigé par Rolandas Muleika, est accompagné par Nicolas Dru au piano, interprète de deux chefs-d'œuvre sacrés, les Stabat Mater de Dvorak du 19e siècle et de Pergolesi en baroque. Un moment musical puissant et une grande intensité émotionnelle. Donc c'est samedi à 17h, c'est à l'église Saint-Amand à Rodez. L'entrée et la participation, elles sont libres. Et la billetterie est sur place. Bon matin sur Radio Temps Rodez, votre matinale continue à 7h40, c'est votre interview du jour. Aujourd'hui, on va parler du printemps, photo révoltée. 7h50, c'est la météo, 8h, c'est RFI, votre journal international, et 8h15, c'est les sorties cinéma et séries. Très belle matinée sur Radio Temps Rodez, nous on se retrouve à 8h30, mais avant on écoute Atlas Ends de Benjamin Francis sur le 107FM.

0: l'interview d'aujourd'hui avec Loïc. Loïc vient nous parler du festival Le Printemps Photo Révolté. Il est prévu les 12, 13 et 14 juin à Cajarc dans le Lot. Bonjour Loïc.
1: Bonjour.
0: Qu'est-ce que c'est que ce festival? Qu'est-ce que le festival Printemps Photo Révolté?
1: Eh bien, c'est un festival national qui est dédié aux luttes contre les centrales photovoltaïques sur les terres agricoles, naturelles et forestières qui fleurissent un peu partout en France actuellement. Cette lutte fait suite à plusieurs années de mobilisation contre ces centrales photovoltaïques sur terres agricoles, naturelles et forestières. Une mobilisation qui s'est matérialisée par la création de la Coordination nationale photorévoltée en 2023 suite au festival qui s'est tenu sur l'Arzac, Les Résistantes, et suite aux rencontres qui sont tenues à Bure. Puisque actuellement, c'est un sujet que peut-être tout le monde voit fleurir dans tous les départements. Il y a actuellement 11 500 hectares de terres agricoles et forestières qui ont été impactées par ces centrales photovoltaïques, dont plus de 6 000 hectares de forêts qui ont été arrachés. Et on estime qu'à l'horizon 2035, c'est potentiellement 55 000 autres hectares de terres agricoles, naturelles ou forestières qui pourraient être impactés par ces projets. Donc nous avons décidé, avec plusieurs autres organisations, d'organiser 3 jours de festival avec des temps de rencontres-débats, 7 ou 8 temps de rencontres-débats, des projections de films, mais aussi des spectacles, du cirque, des contes, et aussi des concerts, ainsi qu'un village associatif pendant ces 3 jours à Cajarc.
0: Est-ce que tu peux nous en dire un petit peu davantage sur la programmation? Quelle est la programmation de ce festival?
1: Alors, dans les grandes lignes, on va commencer le vendredi soir par la soirée d'ouverture avec un film original que nous sommes en train de réaliser, qui va être dédié à cette thématique, avec tout un tas d'images d'archives réalisées par une réalisatrice professionnelle, accompagnée d'un débat. Et le samedi, nous enchaînerons par des projections de films, des spectacles, du théâtre, mais en termes de temps de rencontre-débat, nous aurons un temps sur l'agriculture paysanne, avec des représentants de la Confédération paysanne, locale et nationale, ainsi que la présence d'un historien pour parler de toutes les luttes paysannes depuis une cinquantaine d'années, leur actualité, mais aussi les luttes futures. Notre propos sous-jacent avec ce temps, par exemple, c'était d'essayer de montrer que si les revendications, par exemple celle de l'agriculture paysanne défendue par la CONF, était mise en œuvre, eh bien, on fait le pari qu'il n'y aurait pas un seul projet photovoltaïque sur des terres agricoles naturelles et forestières, parce que les paysans et les paysannes refuseraient d'avoir des dizaines de tonnes de métal connecté sur leurs terres. Et s'ils le font, c'est dû à la misère du monde paysan actuellement, à l'absence de prix rémunérateurs, à l'absence de perspectives, qui fait que lorsque les développeurs leur proposent des locations de leurs terres aux alentours de 3 à 4 000 euros par an et par hectare, forcément, ils sont appâtés par ce gain-là. Donc on va parler de ça pendant ce premier temps. On va parler, bien sûr, de cette thématique plus spécifiquement du photovoltaïque, mais on va aussi élargir la focale. On va parler aussi de la présence des champs électromagnétiques dans la question de l'élevage, une thématique qui traîne depuis une trentaine d'années dans l'agriculture française. Il y a eu un très bon documentaire de France 3 de Nathalie Barbe qui est passé il y a quelques années, « Agriculteurs sous tension, l'omerta française ». Et ensuite, on va encore plus élargir la focale. On va avoir une soirée sur l'écoféminisme avec la présence de David Dufresne le samedi soir, ainsi que la projection du film « Ni les femmes ni la terre » réalisé par deux réalisatrices aveyronnaises, Lucie Assema et Marine Allard. Ainsi que le dimanche, quelque chose qui va être très intéressant, on a la maison d'édition Wild Project qui va venir parler de l'édition de plusieurs de ses livres, et il va y avoir des lectures avec des comédiens et des comédiennes de plusieurs livres qu'ils ont édités ces dernières années.
0: À quel tarif, Loïc, s'élève les billets d'entrée?
1: Alors c'est une entrée libre, nous n'avons pas fait de billetterie.
0: Pour les 3 jours?
1: Pour les 3 jours, et par contre il va y avoir une participation au chapeau qui va être fortement recommandée, puisqu'en fait c'est un festival qu'on a lancé sans aucune subvention. On va mettre de notre poche en tant qu'association, on espère ne pas être déficitaire, mais du coup ça va se jouer sur la présence
0: Et la générosité des gens.
1: Exactement. En termes de spectacle, je n'ai pas précisé, je ne vais pas tout faire ni tout dire, mais ce qui est intéressant, on a deux compagnies intéressantes qui vont venir. Le dimanche, on a la compagnie L'Agite, qui va venir jouer un texte de Catherine Zambon, une compagnie toulousaine. Et on a la compagnie Jupon qui viendra jouer un spectacle très intéressant aussi de cirque, de trapèze et de danse et de théâtre.
0: Très bien, merci beaucoup. Merci Loïc pour toutes ces informations. Pour rappel, chers auditeurs, le festival Printemps Photo Révolté est prévu donc les 12, les 13 et les 14 juin à Cajarc dans le Lot. Beaucoup d'informations et une très grande programmation est à voir sur leur site internet cordo-national-photorévolté.org. Merci Loïc.
1: Merci.

Aujourd'hui, vendredi 12 juin, grand soleil dès le début de la journée. Ce matin, en milieu de matinée, 18 degrés pour Rodez, 20 pour Espalion, 18 aussi pour Sévrac-le-Château, 17 pour Selcuran et 21 du côté de Villefranche-de-Rouergue. Cet après-midi, les températures grimpent. 23 degrés pour Rodez, 27 pour la maximale à Espalion et 21 pour l'Aïeul en minimale. Ce week-end, samedi très chaud avec 28 degrés en milieu d'après-midi à Rodez, 31 pour Villefranche et 25 degrés au lac de Parelou. Et dimanche, toujours un temps très estival sur tout le département. Toujours un 28 degrés en plein après-midi sur Rodez, un 31 pour Villefranche.

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2: Américain menaçait de frapper un nouveau l'Iran. Malgré les tensions géopolitiques qui s'invitent jusqu'à la Coupe du Monde de football, la compétition a bien démarré hier avec une victoire du Mexique 2-0 contre l'Afrique du Sud. SpaceX entre en bourse aujourd'hui. L'entreprise d'Elon Musk compte lever 75 milliards de dollars lors de l'opération. Dans l'actualité également, l'épidémie d'Ebola qui poursuit sa progression dans l'est de la RDC. Et puis en France, à moins d'un an de la présidentielle, l'exécutif s'inquiète d'ingérences étrangères et espère l'adoption d'une loi d'ici là pour limiter la diffusion de fausses informations.
3: L'Iran n'a pas tranché sur un accord avec les États-Unis.
2: Téhéran a largement mesuré les propos de Donald Trump. Le président américain a assuré qu'un très bon accord avait été conclu avec l'Iran et était en passe d'être signé quelques heures avant. Pourtant, il menaçait de frapper le pays. Une nouvelle fois, le chef de la Maison-Blanche sème donc le doute avec des propos contradictoires. À Washington, la correspondance de Vincent Souriau.
4: Cette fois, Donald Trump en a l'air persuadé. Cette fois, ça y est, dit-il, les États-Unis ont trouvé un compromis avec l'Iran.
5: Nous venons de parvenir à un beau règlement de la guerre. Nous sommes dans la phase de finalisation des documents qui ne devrait prendre que quelques jours. Ensuite, une signature, sans doute en Europe, et c'est une très bonne chose.
4: Il fournit très peu de détails sur les termes précis de ce texte, mais le président américain affirme que l'Iran aurait renoncé pour de bon à la possession d'une arme nucléaire.
5: Le plus important, c'est que cet accord prévoit que l'Iran n'ait jamais d'armes nucléaires. C'est tout l'objet de ce que nous avons mis en œuvre pour y arriver. Donc c'est quelque chose de très important.
4: Interrogé par la presse, Donald Trump affirme que le guide suprême iranien aurait approuvé ces dispositions et que le blocus du détroit d'Ormuz serait levé par les États-Unis immédiatement après la signature. À ce stade, le Qatar, qui a repris une place centrale de médiateur dans ce dossier, se contente pour sa part d'évoquer des progrès réalisés dans le cadre du processus de négociation. Vincent Souriau, Washington RFI.
2: L'Égypte, elle appelle Washington et Téhéran à saisir l'opportunité d'un accord après les derniers propos de Donald Trump.
3: Et ces propos, on va les analyser avec notre invité après ce journal, Robert Mallet, ancien envoyé spécial pour l'Iran du président Joe Biden, actuellement directeur du programme Moyen-Orient à l'International Crisis Group.
2: Et pour arriver à un accord, l'Iran insiste pour que le Liban soit inclus. Israël continue de bombarder le sud du Liban en disant viser le Hezbollah, allié de Téhéran. Hier, 10 membres du personnel d'un hôpital de la ville de Tyr, toujours dans le sud du Liban, ont été blessés dans une frappe israélienne. Malgré l'embrasement dans la région, la présence de l'armée israélienne à Gaza, l'extension des colonies israéliennes en Cisjordanie, la France veut encore croire à la solution à deux États. Une conférence sur le sujet s'ouvre aujourd'hui avec des membres des sociétés civiles israéliennes et palestiniennes. C'est la deuxième édition. Elle se déroule donc à Paris, alors que les relations entre la France et Israël ont rarement été aussi mauvaises, Frédéric Misselin.
6: Les sujets de crispation s'enchaînent depuis la reconnaissance par Paris de l'État palestinien l'année dernière. Il y a aussi les prises de position françaises sur le Liban, qui ne sont pas du goût des Israéliens. Le Quai d'Orsay a qualifié, je cite, d'inacceptable les frappes israéliennes sur Beyrouth le 8 avril dernier. Des rapports de plus en plus rugueux, donc, dans un contexte marqué par une hausse des actes antisémites en France. Israël estime que les autorités françaises ne font pas assez pour lutter contre, ce que Paris réfute. Plus récemment, la France a interdit l'entrée sur son territoire à deux ministres israéliens d'extrême droite. Le premier, c'était Itamar Ben-Gvir, fin mai, parce que les militants de la flottille pour Gaza ont été maltraités. Le deuxième, c'est Bezalel Smotrich, il y a quelques jours, parce que la France lui reproche de soutenir publiquement l'annexion de la Cisjordanie occupée. Hier, les autorités israéliennes ont refoulé une journaliste française, une consoeur de RFI, Alice Roussard, une décision dont s'est publiquement et personnellement félicité un membre du gouvernement israélien. Frédéric Misselin, Jérusalem, RFI.
2: Et RFI proteste contre le refoulement de sa journaliste Alice Roussard, qui disposait de l'autorisation de voyage requise et d'une demande de visa de presse en bonne et due forme pour travailler en Cisjordanie. Radio France Internationale dénonce une entrave à la liberté de la presse.
3: Et on en a parlé sur RFI, la guerre en Iran a des conséquences aussi sur la Coupe du Monde de football.
2: Et puisque l'équipe iranienne ne pourra entrer aux États-Unis que la veille de ses matchs et devra repartir ensuite. Une compétition déjà critiquée à cause des tensions liées à la politique du gouvernement Trump. Trump à cause aussi de son empreinte carbone. Mais les supporters mexicains ne pensaient plus à ça hier soir. Leur pays, qui est l'un des trois pays hôtes, a remporté le match d'ouverture 2-0 face à l'Afrique du Sud. Le Mexique avait donc accueilli ce match d'ouverture. Alors forcément, Gwendolina Duval, c'était la fête à Mexico.
0: Même avant les coups d'envoi, l'ambiance dans le centre de Mexico n'avait rien à envier au stade.
7: Je suis très content et ému que le Mexique accueille cette Coupe du Monde. Et je suis content de pouvoir le vivre ici, avec la famille et le peuple mexicain.
0: Un pronostic ?
7: 2-0 pour le Mexique, je crois. J'espère.
0: Un souhait qui ne tarde pas à se réaliser, avec un premier but avant la mi-temps, un autre peu après, de quoi chauffer encore plus l'atmosphère.
8: Je passe un super moment, l'ambiance est géniale. Nous, les Mexicains, on s'éclate avec des bières, de la bonne musique, on a tout ce qu'il faut.
0: Au coup de sifflet final, c'est l'explosion de joie.
9: Triompher à la maison, c'est ce qu'il y a de plus beau, c'est encore meilleur que de gagner ailleurs.
10: Il fallait qu'on gagne, il le fallait. C'est ça le Mexique. Bienvenue à tous.
9: Comme tu peux le voir, la fête est à son maximum. C'est tout ce qu'on a de plus précieux. Le football fait vibrer le Mexique.
0: Et toute l'après-midi, la foule a continué à jubiler sur l'avenue Reforma auprès de l'ange de la victoire. Gwendolina Duval, Mexico, RFI.
2: Et de son côté, la Corée du Sud a réussi il y a quelques heures son entrée en lice dans cette Coupe du Monde de football. Après sa victoire 2-1 contre la République tchèque, la Corée du Sud, où l'ancien président Yoon Suk-yeol a été condamné à une nouvelle peine de prison, 30 ans pour l'envoi de drones en Corée du Nord. Cette initiative en 2024 visait à provoquer Pyongyang à créer un prétexte pour déclencher la loi martiale. C'est la conclusion donc des procureurs qui ont prononcé cette peine contre l'ancien président, déjà condamné à la prison à vie pour insurrection suite à sa tentative d'imposer la loi martiale. Il avait ensuite envoyé l'armée au Parlement pour le museler.
3: Ce sera, Marion, la plus grosse entrée en bourse de l'histoire.
2: Celle de SpaceX, la société spatiale d'Elon Musk. Elle entre aujourd'hui sur le marché du Nasdaq à Wall Street. L'entreprise a fait un long chemin depuis ses débuts balbutiants, compliqués, en 2002. Aujourd'hui, Simon Rosé, elle est devenue un acteur majeur du spatial et elle se tourne de plus en plus vers le secteur de l'intelligence artificielle.
11: Le 24 mars 2006, le vol inaugural de Falcon 1, la première fusée de SpaceX, se termine en explosion. Un an plus tard, le deuxième essai échoue lui aussi, puis le troisième en 2008. Fondée par Elon Musk avec l'argent de la vente de PayPal, l'entreprise passe alors tout près de la faillite. Le tournant arrive le 28 septembre 2008, le quatrième vol de Falcon 1 est un succès. Quelques mois plus tard, la NASA lui accorde 300 millions de dollars, premier versement d'un soutien qui atteindra près de 2 milliards de dollars. SpaceX développe alors Falcon 9, sa fusée phare, et s'impose grâce à la réutilisation de ses lanceurs. Falcon Heavy, Dragon, Starlink, les projets se multiplient. Il y a Starship aussi, cette méga fusée destinée un jour à rejoindre Mars. C'est encore en test, mais la NASA l'a déjà choisi pour son programme lunaire Artemis. En 20 ans, SpaceX est devenu un acteur incontournable du spatial, mais début 2026 marque un changement majeur. L'entreprise absorbe xAI, la société d'intelligence artificielle d'Elon Musk, et devient un groupe présent à la fois dans le spatial, les télécoms, les réseaux sociaux et l'intelligence artificielle.
2: Et Simon Rosé signe aussi un article pour revenir sur cette histoire, sur l'histoire de SpaceX, article à lire sur notre site internet www.rfi.fr.
3: Et l'entrée en bourse de SpaceX, c'est également notre dossier du jour. On en parle dans le journal de 9h. En attendant, il est 7h10 à Kinshasa. L'épidémie d'Ebola continue sa progression dans l'est de la RDC.
2: À ce jour, le bilan est de 676 cas et 136 décès confirmés. Selon Africa CDC, l'épidémie n'est toujours pas maîtrisée dans le pays. L'épicentre se trouve toujours dans la province de l'Ituri, dans l'Est. Cette province est déjà en proie à une crise sécuritaire avec la présence de groupes armés. Et cette situation complique fortement la riposte contre Ebola. C'est ce qu'explique Albert Essoun. Il est le chef des programmes adjoints de Médecins sans frontières en Ituri.
12: Aujourd'hui, on est quand même dans un contexte de crise humanitaire qui est connu de tous. Et la situation Ebola, malheureusement, vient rendre beaucoup plus complexe la gestion de la situation. Là, maintenant, on est dans un contexte d'insécurité très dynamique, très volatile, qui force la population à se déplacer à la recherche d'un endroit beaucoup plus sécurisé. Et ce mouvement de population ne fait que malheureusement contribuer à faire déplacer aussi le virus. Plus la population se déplace, plus le virus se déplace. Et la chance pour nous, pour mettre fin à la chaîne de contamination de ce virus, devient beaucoup plus difficile. Et donc, c'est pour dire que une épidémie comme Ebola, qui vient se greffer sur un terrain de crise humanitaire un peu importante, la gestion devient très difficile, d'où la mobilisation de toute la communauté humanitaire et en commençant par les structures étatiques également.
2: Albert Essoun, chef des programmes adjoints de Médecins sans frontières en Ituri. Propos recueillis par Paulina Zidi.
3: En France, les partis politiques préparent déjà la présidentielle de 2027.
2: Avec déjà de nombreux candidats déclarés, de premiers meetings donnés, comme celui de Jean-Luc Mélenchon la semaine dernière. Les autorités, l'exécutif, lui aussi, planche déjà sur l'organisation du scrutin, surtout sur les ingérences étrangères. Comment limiter la diffusion de fausses informations, de contenus mensongers sur Internet? Le premier ministre Sébastien Lecornu a tenté de répondre à ces questions lors d'une conférence de presse. C'était hier au secrétariat général de la Défense et de la Sécurité nationale à Paris. Victorien Villaume, l'exécutif s'affiche donc préoccupé par l'enjeu.
13: Depuis 2021, 6 scrutins, aucun n'a échappé à des ingérences numériques étrangères. Et cela s'est vu encore en mars dernier. Sébastien Lecornu.
14: Le risque, il a été significatif sur les municipales, sans effet majeur. Il laisse à entrevoir les perspectives de menaces lourdes sur l'élection présidentielle.
13: Lors des municipales, 4 opérations d'ingérence détectées, issues de réseaux israéliens et pro-russes. Parmi les victimes, le candidat Pierre-Yves Bournazel, mais aussi 3 candidats insoumis, détaille Marc-Antoine Briand du réseau anti-ingérence Viginum.
15: Au travers notamment de la diffusion de narratifs manifestement inexacts ou trompeurs, d'accusations d'agressions sexuelles.
13: Si ces opérations ont rencontré peu de visibilité, toute la classe politique peut être visé, prévient le Premier ministre qui met plusieurs mesures sur la table.
14: La création de nouveaux référés pendant la période électorale. Aujourd'hui, vous êtes dans une zone qui n'est pas confortable pour le juge, qui n'est pas confortable pour le plaignant. Évidemment, la question du durcissement des peines. Il existe des choses, mais ça n'a rien de dissuasif pour dire les choses de manière un peu diplomatique.
13: Sébastien Lecornu espère qu'une loi consensuelle sur les ingérences sera injectée dans l'agenda parlementaire dès cet automne pour une adoption avant la présidentielle.
2: Victorien Villaume du service politique de RFI.
3: Et c'était le journal de Marion Kazanov. Merci beaucoup Marion, il est 6h13 en temps universel à suivre. Dans la prochaine demi-heure, le grand invité international, nous recevons ce matin Robert Malley, ancien conseiller des présidents démocrates Barack Obama et Joe Biden. Il a été l'envoyé spécial pour l'Iran de ce dernier. On tentera bien sûr de comprendre avec lui la stratégie américaine dans le dossier iranien alors que Donald Trump annonce un accord imminent. Nous retrouverons également notre correspondant suisse, ce sera juste après le journal de 9h pour voir comment la Suisse se prépare à devenir l'épicentre de la contestation du sommet du G7 qui se tient à Évian, en France, à quelques dizaines de kilomètres de la frontière suisse. Mais un nouveau rendez-vous sport, tout de suite, la Coupe du Monde de football. Pauline Guillou, c'est parti.
16: Exactement, ça a commencé hier. On a quand même eu le droit à un petit concert hein, pour lancer ce mondial. Shakira, qui d'autre? Et Burna Boy pour chanter Die Die, la chanson de cette Coupe du Monde. Un stade aztèque plein à craquer, plus de 80 000 supporters aux anges pour l'ouverture du tournoi. Et quoi de mieux que de démarrer avec une victoire à domicile, 2-0 pour le Mexique face à l'Afrique du Sud. Des Bafana Bafana étouffés, complètement dépassés, menés par le Mexique dès la 9e minute de jeux sud-africains qui sont de retour dans le mondial hein, 16 ans après, qui ont eu du mal à tenir leurs nerfs, qui ont même terminé la rencontre à 9, 2 cartons rouges, mais qui n'ont pas abdiqué, retient le gardien et capitaine Ronwen Williams, qui regrette cette entame manquée.
17: Nous ne voulions pas encaisser de but dans les 20 premières minutes car nous savions que cela allait emballer le public et les motiver. C'est exactement ce qui s'est passé. Mais à ce niveau, si vous leur donnez une chance ou si vous faites des erreurs, ils vous punissent. Même si c'était difficile, même avec 2 joueurs en moins, nous avons continué à nous battre. Nous n'avons pas abandonné et nous ne leur avons rien laissé, aucune occasion vers la fin. Cela montre notre mentalité et le caractère dont nous avons fait preuve.
18: Et prochain rendez-vous pour l'Afrique du Sud jeudi prochain face à la République tchèque à Atlanta.
3: Toujours dans ce groupe A, la victoire de la Corée du Sud.
18: 2-1 pour les Coréens face à la République tchèque. Corée du Sud, on s'est un petit peu ennuyé en première période, mais tout s'est débloqué en seconde mi-temps. Après l'ouverture du score de la République tchèque, la Corée du Sud s'est finalement rebellée pour s'imposer et prendre la tête du groupe A.
3: Ce soir, autre match à suivre en intégralité sur nos antennes africaines.
18: Oui, ça va se passer à 3600 kilomètres, un petit peu plus loin du stade où se déroulait l'ouverture du tournoi de Mexico. Vous avez rendez-vous ce soir à Toronto pour Canada, Bosnie-Herzégovine.
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20: 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Cette chronique est réalisée en partenariat avec le cinéma La Strada de Decazeville et le Rex d'Espalion. Et maintenant, découvrons ensemble la première projection de cette semaine.
21: Le 17 juin, c'est enfin le retour de Woody, mais aussi Buzz ou encore Jessie. Et oui, c'est bien ça, c'est le retour de Toy Story 5 dans les salles. Il faut sauver Bonnie des jouets électroniques. Une tablette nommée Lily accapare l'attention de la jeune Bonnie. Woody revient enfin aider Jessie et Buzz pour lutter contre la tech. Si vous voulez voir les nouvelles aventures de Toy Story, soyez un peu patient, patiente. La sortie en salle est le 17 juin dans tous les cinémas. C'est enfin la sortie de la saison 3 d'Entretien avec un vampire, la saison 3 nommée Lestat le vampire sur Paramount+. Pour rappel, Entretien avec un vampire raconte l'histoire de Louis de la Pointe du Lac qui raconte sa vie au journaliste Daniel Malloy qui débute en 1910 à la Nouvelle-Orléans avec la rencontre avec Lestat de Lioncourt, son amant et son vampire finalement. Et sa vie n'est que péripétie, surtout qu'elle dure très très très longtemps car les vampires sont immortels. Avec les deux premières saisons, on voyage dans la Nouvelle-Orléans en 1910, mais aussi à Paris en 1940 et dans le présent à Dubaï. Pour la saison 3, on retrouve Lestat qui est apparemment devenu une rockstar et a révélé au monde l'existence des vampires. La relation entre les deux hommes semble irréparable. Bref, encore beaucoup de péripéties tant attendues sur Paramount+, courant juin.
20: 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Alors, auditeurs, auditrices, quel écran vous fera vibrer cette semaine ?

Aujourd'hui, vendredi 12 juin, grand soleil dès le début de la journée. Ce matin, en milieu de matinée, 18 degrés pour Rodez, 20 pour Espalion, 18 aussi pour Sévrac-le-Château, 17 pour Selcuran et 21 du côté de Villefranche-de-Rouergue. Cet après-midi, les températures grimpent. 23 degrés pour Rodez, 27 pour la maximale à Espalion et 21 pour l'Aïole en minimale. Ce week-end, samedi très chaud avec 28 degrés en milieu d'après-midi à Rodez, 31 pour Villefranche et 25 degrés au lac de Parelou. Et dimanche, toujours un temps très estival sur tout le département. Toujours un 28 degrés en plein après-midi sur Rodez, un 31 pour Villefranche et un 26 au lac de Parelou. Je vous souhaite de passer une très belle journée à l'écoute de Radio Temps Rodez et un très bon week-end.

Égypte de Whiteside Gunn, 8h30, c'est l'heure de votre agenda culturel à Véronée. On commence cet agenda par les rencontres du vendredi avec les rencontres du vendredi, le retour. Les amis du parc naturel de l'Aubrac lancent leur 3e saison dédiée cette année au changement climatique et aux adaptations à prévoir. Aubrac 2050, quel climat et quel urbanisme pour demain? Découvrez le diagnostic climatique du territoire et les solutions concrètes d'urbanisme comme la rénovation, la végétalisation, l'adaptation des bâtiments. Avec plusieurs intervenants intervenantes comme Sylvia Esteves Santos qui travaille au PNR de l'Aubrac, ou Vincent Lerme du CAUE de l'Aveyron. Quand ? C'est ce vendredi à 15h, ou à la Maison de l'Aubrac, à l'espace scénographique, et c'est gratuit sans réservation. Le prochain rencontre du vendredi, ce sera au Musée des Cornemuses pour les 3000 ans d'histoire avec Jean-Louis Claveyrol. Plus d'informations sur le site maisondelaubrac.fr. Aujourd'hui, demain et lundi, c'est Super Braderie de 9h à 17h à Honnay-le-Château, 61 impasse de Canaguet, grande braderie solidaire d'APF France Handicap Aveyron. Venez faire de bonnes affaires, vêtements hommes, femmes, enfants et bric-à-brac, tout en soutenant une cause solidaire. Les fonds récoltés financeront des actions de proximité de l'action, inclusion, atelier, accompagnement, handi droit. Alors, les horaires de programme, donc c'est vendredi et samedi de 9h à 17h non-stop, dimanche, petite pause, et lundi, renouveau pour le déstockage de 9h à 14h non-stop. Plus d'informations par téléphone, par exemple au 05 65 78 98 10 78 98 10. Et on termine avec un concert chœur et piano, le chœur adulte du conservatoire de l'antenne de Rodez, dirigé par Rolandas Muleika, est accompagné par Nicolas Dru au piano, interprète de deux chefs-d'œuvre sacrés, les Stabat Mater de Dvorak du 19e siècle et de Pergolesi en baroque. Un moment musical puissant et une grande intensité émotionnelle. Donc c'est samedi à 17h, c'est à l'église Saint-Amand à Rodez. L'entrée et la participation, elles sont libres. Et la billetterie est sur place. Bon matin sur Radio Temps Rodez, votre matinale continue, 8h40, c'est votre interview du jour. Aujourd'hui, on va parler du printemps photo révolté. 8h50, c'est Chouya Dalam. Retrouvez-moi dès 9h pour votre émission Refait ta prog, où vous choisissez la musique que je diffuse. Dernier Refait ta prog pour moi. Excellente matinée sur le 107 FM. On écoute Laisse-moi de Loose et de Yakuza. A tout de suite.

0: l'interview d'aujourd'hui avec Loïc. Loïc vient nous parler du festival Le Printemps Photo Révolté. Il est prévu les 12, 13 et 14 juin à Cajarc dans le Lot. Bonjour Loïc.
1: Bonjour.
0: Qu'est-ce que c'est que ce festival? Qu'est-ce que le festival Printemps Photo Révolté?
1: Eh bien, c'est un festival national qui est dédié aux luttes contre les centrales photovoltaïques sur les terres agricoles, naturelles et forestières qui fleurissent un peu partout en France actuellement. Cette lutte fait suite à plusieurs années de mobilisation contre ces centrales photovoltaïques sur terres agricoles, naturelles et forestières. Une mobilisation qui s'est matérialisée par la création de la Coordination nationale photorévoltée en 2023 suite au festival qui s'est tenu sur l'Arzac, Les Résistantes, et suite aux rencontres qui sont tenues à Bure, puisque actuellement c'est un sujet que peut-être tout le monde voit fleurir dans tous les départements. Il y a actuellement 11 500 hectares de terres agricoles et forestières qui ont été impactées par ces centrales photovoltaïques, dont plus de 6000 hectares de forêt qui ont été arrachés. Et on estime qu'à l'horizon 2035, c'est potentiellement 55 000 autres hectares de terres agricoles, naturelles ou forestières qui pourraient être impactés par ces projets. Donc nous avons décidé, avec plusieurs autres organisations, d'organiser 3 jours de festival avec des temps de rencontres-débats, 7 ou 8 temps de rencontres-débats, des projections de films, mais aussi des spectacles, du cirque, des contes et aussi des concerts, ainsi qu'un village associatif pendant ces 3 jours à Cajarc.
0: Est-ce que tu peux nous en dire un petit peu davantage sur la programmation? Quelle est la programmation de ce festival?
1: Alors, dans les grandes lignes, on va commencer le vendredi soir par la soirée d'ouverture avec un film original que nous sommes en train de réaliser, qui va être dédié à cette thématique avec tout un tas d'images d'archives réalisées par une réalisatrice professionnelle, accompagnée d'un débat. Et le samedi, nous enchaînerons par des projections de films, des spectacles, du théâtre, mais en termes de temps de rencontre-débat, nous aurons un temps sur l'agriculture paysanne, avec des représentants de la Confédération paysanne, locale et nationale, ainsi que la présence d'un historien pour parler de toutes les luttes paysannes depuis une cinquantaine d'années, leur actualité, mais aussi les luttes futures. Notre propos sous-jacent avec ce temps, par exemple, c'était d'essayer de montrer que si les revendications, par exemple celles de l'agriculture paysanne défendue par la CONF, étaient mises en œuvre, eh bien, on fait le pari qu'il n'y aurait pas un seul projet photovoltaïque sur des terres agricoles naturelles et forestières, parce que les paysans et les paysannes refuseraient d'avoir des dizaines de tonnes de métal connecté sur leurs terres. Et s'ils le font, c'est dû à la misère du monde paysan actuellement, à l'absence de prix rémunérateurs, à l'absence de perspectives, qui fait que lorsque les développeurs leur proposent des locations de leurs terres aux alentours de 3 à 4 000 euros par an et par hectare, forcément, ils sont appâtés par ce gain-là. Donc on va parler de ça pendant ce premier temps. On va parler, bien sûr, de cette thématique plus spécifiquement du photovoltaïque, mais on va aussi élargir la focale. On va parler aussi de la présence des champs électromagnétiques dans la question de l'élevage, une thématique qui traîne depuis une trentaine d'années dans l'agriculture française. Il y a eu un très bon documentaire de France 3 de Nathalie Barbe qui est passé il y a quelques années, « Agriculteurs sous tension, l'omerta française ». Et ensuite, on va encore plus élargir la focale. On va avoir une soirée sur l'écoféminisme avec la présence de David Dufresne le samedi soir, ainsi que la projection du film « Ni les femmes ni la terre » réalisé par 2 réalisatrices aveyronnaises, Lucie Assema et Marine Allard. Ainsi que le dimanche, quelque chose qui va être très intéressant, on a la maison d'édition Wild Project qui va venir parler de l'édition de plusieurs de ses livres et il va y avoir des lectures avec des comédiens et des comédiennes de plusieurs livres qu'ils ont édités ces dernières années.
0: À quel tarif, Loïc, s'élève les billets d'entrée?
1: Alors c'est une entrée libre, nous n'avons pas fait de billetterie.
0: Pour les 3 jours?
1: Pour les 3 jours, et par contre il va y avoir une participation au chapeau qui va être fortement recommandée, puisqu'en fait c'est un festival qu'on a lancé sans aucune subvention. On va mettre de notre poche en tant qu'association, on espère ne pas être déficitaire, mais du coup ça va se jouer sur la présence
0: Et la générosité des gens.
1: Exactement. En termes de spectacle, je n'ai pas précisé, je ne vais pas tout faire ni tout dire, mais ce qui est intéressant, on a 2 compagnies intéressantes qui vont venir. Le dimanche, on a la compagnie L'Agit, qui va venir jouer un texte de Catherine Zambon, une compagnie toulousaine. Et on a la compagnie Jupon qui viendra jouer un spectacle très intéressant aussi de cirque, de trapèze et de danse et de théâtre.
0: Très bien, merci beaucoup. Merci Loïc pour toutes ces informations. Pour rappel, chers auditeurs, le festival Printemps Photo Révolté est prévu donc les 12, les 13 et les 14 juin à Cajarc dans le Lot. Beaucoup d'informations et une très grande programmation est à voir sur leur site internet cordo-national-photorévolté.org. Merci Loïc.
1: Merci.

Chouïa à la découverte du monde arabe avec moi, Alam. Chouïa en arabe veut dire un peu. Dans cette émission, nous allons voyager dans le monde arabe, un univers d'une richesse incroyable, par sa culture, par ses musiques, son histoire, un vrai patrimoine peu connu que je m'engage à vous faire découvrir. À la découverte du monde arabe, avec moi, Alam, on est parti. Aujourd'hui, nous allons plonger dans un art particulièrement ancré dans la culture arabe. Un art considéré comme étant la plus haute forme culturelle arabe et le moyen d'expression le plus répandu dans le monde arabe depuis des siècles et des siècles. J'ai nommé la poésie, appelée qasida en arabe. Vous en avez même peut-être déjà entendu parler, mais la poésie arabe a une place sacrée chez les Arabes. Elle aurait été pratiquée par les Arabes avant même l'arrivée de l'islam, vers le 6e siècle, soit à peu près un siècle avant l'arrivée de l'islam. Les poètes étaient considérés comme des érudits, des êtres à part entière, dotés d'une forme de richesse intellectuelle divine. Il existe beaucoup de genres poétiques dans la poésie arabe. On retrouve les poèmes romantiques, les poèmes satiriques, les poésies axées sur les louanges de soi ou des autres, et bien plus encore de genres poétiques. La poésie était un moyen de communication pour les communautés, un moyen d'expression culturelle et de divertissement. Les poètes exprimaient leurs mots, M-A-U-X, à travers la poésie, leur chagrin, leur amour, leur colère et bien d'autres sentiments. Ils décrivaient le monde qui les entourait, la faune, la flore ou le désert, leur mode de vie, leur liaison. Les poèmes étaient autrefois transmis par voie orale, par ce qu'on appelle les récitants. Les poèmes étaient appris par cœur et récités à voix haute, un peu comme les récits homériques. Au fil du temps, la poésie arabe s'est modernisée. On parle de la Renaissance arabe à partir du 19e siècle, soit les nouvelles générations qui voulaient développer et aborder d'autres thématiques dans leurs poèmes. Avec les vagues d'immigration du Maghreb vers l'Occident, après la Seconde Guerre mondiale, cette jeune génération d'immigrés et de fils d'immigrés se sont tournés vers des poèmes qui expriment l'amour envers leur patrie, envers leurs origines, envers un pays qu'ils ont dû abandonner, parfois contre leur gré. Parmi les poètes les plus connus du XXe siècle, on peut nommer Mahmoud Darwish, un poète palestinien connu pour son engagement au sein de l'Organisation de libération de la Palestine. Il se distinguait avec une poésie dédiée à sa patrie perdue. On peut également citer Nizar Qabani, l'un des plus grands poètes arabes qui se distingue par son style de poésie religieux, féministe et amoureux. D'ailleurs, ses poèmes sont repris par les plus grandes icônes de la scène musicale arabe comme Oum Kalthoum, comme Mohamed Abdel Wahab, Abdel Halim Hafez ou encore Kadem As-Sahir, qui ont repris ses poèmes et les ont chantés à la perfection. La poésie est un art à part entière chez les populations arabes. Un art qui continue d'exister et se répand au-delà des frontières. Un art qui se modernise et s'adapte aux sociétés qui en font l'usage. La poésie est aujourd'hui au même rang sacré qu'autrefois, une place qu'elle n'est pas prête de quitter aussitôt. À la semaine prochaine pour une nouvelle découverte du monde arabe. C'était un chouïa de culture musicale arabe. Chouïa à la découverte du monde arabe avec moi, Alam, pour Radio Temps Rodez. À la semaine prochaine pour une nouvelle rétrospective sur le monde arabe.

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1: Il est 9h et c'est l'heure d'écouter Refais ta prog, le dernier Refais ta prog de la semaine et le dernier Refais ta prog de l'année pour moi. Moi, c'est Luana et nous allons passer une heure ensemble et en direct pour écouter vos musiques. Vous étiez déjà très nombreuses et nombreux ce matin à proposer des chansons sur Instagram, par exemple, à RTR-du-bas Radio Temps Rodez, à Facebook aussi, sur Facebook, à Radio-du-6 Temps Espace Rodez. Je vais y arriver, c'est le matin, c'est très tôt. Enfin, très tôt, 9h. Par mail aussi à contact@radiotemps.com et bien par téléphone au 05 65 74 08 99 74 08 99. Alors, comme je le dis, vous êtes nombreux et nombreuses ce matin, c'est super chouette. Il me reste encore quelques places, 5-6 places si vous le souhaitez. On va commencer dès maintenant avec la musique d'Emma qui veut écouter l'artiste Ses Anges et qui nous chante début juillet, alors qu'on est début juin. C'est drôle quand même. Merci Emma.

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Début juillet, Ces Anges sur le 107FM pour Emma. Merci beaucoup Emma. On enchaîne, on continue avec Célia. Célia qui veut écouter l'artiste Regard qui nous chante Ride It. Merci beaucoup Célia et encore bravo pour l'écharpe.

Ride It de Regard sur le 107FM pour Célia, merci beaucoup. Aurélie, elle veut écouter du Ray Dalton qui nous chante In My Bones sur Refais ta prog.

In My Bones de Ray Dalton sur le 107 FM. Merci beaucoup Aurélie. On continue 9h10 tout pile. Bah, normalement c'est la place pour les concours, mais cette semaine c'est terminé. Le nouveau concours c'est la semaine prochaine, donc je vous laisse un peu le mystère. Mais par contre, je peux vous informer que samedi c'est la fête des familles à Honnay-le-Château, place des Artistes, de 14h à 18h. Et il y aura plein d'animations, notamment à 16h par exemple un spectacle pour enfants ou à 20h30 un spectacle pour les adultes. Voilà. C'est samedi, place des Artistes à Honnay, ça a l'air chouette et c'est pour la fête des familles, donc n'hésitez pas à y aller. Émilie, elle veut écouter la chanson. Alors qu'est-ce qu'elle veut écouter, Émilie? Je ne sais pas. Elle veut écouter. Ah bah si, elle veut écouter ça. Elle veut écouter Dina Lisa. L'artiste s'appelle Dina, elle nous chante Lisa. Voilà, compliqué à savoir ça. Merci beaucoup, Émilie.

Lisa de Dina sur le 107 FM. Merci beaucoup, Émilie. Elle est très très belle, cette chanson. On continue avec le grand roi de la programmation. J'ai nommé Pedro qui veut écouter la chanson Pure de The Lightning Seed sur le Refait ta prog, le dernier Refait ta prog pour moi et de la semaine.

Cure de Lightning Seed sur le 107 FM pour Pedro. Merci beaucoup. 9h19, bientôt 20. Petit rappel de la météo. Alors aujourd'hui, samedi et dimanche, c'est un moment estival, profitons-en. Grand soleil dès le début de la journée pour aujourd'hui. En milieu de matinée, on part sur du 18 degrés pour Rodez ainsi qu'à Sévrac-le-Château, du 20 à Espalion, du 21 à Villefranche et du 17 à Salcuran. Cet après-midi, ça grimpe hein, parce qu'il y a du soleil, donc 23 degrés pour Rodez, 27 pour Espalion en maximal et 21 en minimal pour l'Aïeul. Samedi, très chaud, 28 degrés au max pour Rodez, 31 au max pour le département d'ailleurs pour Villefranche et 25 du côté du lac de Parloux parce que on le sait, quand il fait chaud, tous les Aveyronnais sont autour des lacs. Et dimanche, on peut repartir dans un lac aussi parce que toujours un temps estival sur tout le département avec un pic aussi à 28 degrés pour Rodez, toujours 31 pour Villefranche et cette fois 26 degrés, un petit degré de plus pour le lac de Parloux. Voilà, vous savez tout les amis. On continue avec Robin qui veut demi-portion et DJ Trix qui nous chante Pic Up sur ton moi, pas du tout, sur Refais ta prog. Alors Luana, très très pas réveillée ce matin.

bas. Là, je fais une pause. Le temps de rallumer le sandwich. Ça va les gars, tout le monde va bien? On a bien bossé, hein. Bon, encore ?

Pick up de demi-portion à DJ Trick sur le 107FM. Merci beaucoup, Robin. On enchaîne, on continue avec Alam. Je pense qu'Alam a voulu me faire plaisir pour ce dernier direct. Enfin, ce dernier direct, pas de la journée, parce qu'il y a un direct ce soir à la valise à 18h. Mais enfin, bref, elle a voulu me faire plaisir parce qu'elle a proposé ma best chanson du moment, c'est-à-dire Betty Bora de Trinix et Marie Forest sur le 107FM. Donc, je te remercie, Alam. Je te remercie beaucoup, même.

Bintim Bora de Trinix et de Marie Fouarès sur le 107FM pour Alam, mais je pense un petit peu pour moi aussi. Merci beaucoup. On continue avec Yann qui veut écouter G. Cole qui nous chante G.O.M.D. sur le 107FM. Merci beaucoup Yann.

G-O-M-D de G-Call sur le 107 FM pour Yann, merci beaucoup. Improbable cette chanson, trois rythmiques différentes en une seule chanson, c'est vraiment très chouette, je ne connaissais pas, merci beaucoup, je pense que je vais écouter G-Call. 9h30 tout pile, bah écoutez, c'est le rappel des actus culturelles. Deux rappels pour maintenant. Vendredi, bah c'est-à-dire aujourd'hui, c'est les rencontres du vendredi, le retour, parce que les amis du parc naturel de l'Aubrac lancent pour la troisième saison les rencontres du vendredi dédiées cette année au changement climatique et aux adaptations à prévoir. Donc là, pour ce soir, c'est Aubrac 2050, quel climat et quel urbanisme pour demain. Et on peut découvrir le diagnostic climatique du territoire et les solutions concrètes d'urbanisme, comme par exemple, je ne l'ai pas vu, mais de la rénovation, de la végétalisation, de l'adaptation des bâtiments, entre autres. Deux intervenants pour ce soir, donc une personne du PNR Aubrac et une personne du CAUE de l'Aveyron. Et c'est cet après-midi à 15h en fait, plus précisément. C'est à la maison de l'Aubrac et c'est gratuit sans réservation. Donc si vous êtes par là, allez-y, c'est toujours intéressant. Et si vous ne pouvez pas aujourd'hui, vous pourrez sûrement pour la prochaine rencontre parce que c'est au musée des Cornemuses. Et ce sera 3000 ans d'histoire avec Jean-Louis Claveyrol. Plus d'informations sur le site maisondelaubrac.fr. Aujourd'hui, demain et lundi, c'est Super Braderie de 9h à 17h à Honnay-le-Château, 61 impasse de Canaguet. Donc c'est la grande braderie solidaire d'APF France Handicap Aveyron. Donc venez faire de bonnes affaires, chiner comme on dit, vêtements de femmes, d'hommes, d'enfants, il y a du bric-à-brac, tout en soutenant une cause solidaire et les fonds récoltés financeront des actions de proximité de l'association et ça, on aime bien. Donc c'est vendredi et samedi, donc de 9h à 17h non-stop. Dimanche, petite pause parce qu'il faut bien se reposer quand même. Et lundi, on recommence pour le déstockage de 9h à 14h non-stop. Plus d'informations par téléphone par exemple au 05 65 78 98 10 78 98 10. Vous savez tout et vous savez surtout que Germain veut écouter la chanson de Dominique Fike qui se nomme Three Nights sur le 107 FM. Merci à toi.

0: Three Nights de Dominique Fike sur Refait ta proc pour Germain, merci beaucoup. On continue avec Cécile qui veut écouter une chanson en hommage à la Coupe du Monde d'il y a quelques années. Je sais qu'elle a fait tout un laïus, mais je ne l'ai pas marqué. Mais je vous le dirai après la chanson, puisqu'il y a une raison, parce qu'elle a, voilà. Elle veut écouter Meio de Campo de Gilberto Gil sur le 107FM. Merci beaucoup.
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Meio de Campo, de Gilberto, de Gilles sur le 107 FM pour Cécile. Alors Cécile avait une fun fact que je n'ai pas eu le temps de dire avant, mais que je vais dire maintenant parce que j'ai peur d'elle et parce qu'elle me dit qu'il faut le dire, donc je le dis. Alors attends, comment elle s'appelle ? Meio de Campo, ça veut dire milieu de terrain, voilà, ça c'est première fun fact en brésilien. Et cette chanson, c'est un hommage au joueur de foot brésilien Alfonso, un joueur rebelle des années 1960, opposé aux joues militaires et écarté des grands club pour ses positions politiques. Et c'est un hommage à la Coupe du Monde qui arrive et qui a déjà commencé, je crois, et le premier match de l'équipe de France est la semaine prochaine. Voilà, j'ai tout dit, Cécile. Maintenant, passe une bonne journée et j'ai pas du tout peur de toi. Hein, vraiment, voilà quoi. On continue avec Lily. Lily qui râle aussi parce qu'elle voulait être passée en première, mais bon, les choses ont fait que non. Elle veut écouter So Easy to Fall in Love de Olivia Dean sur le 107 FM. Merci à vous.

So Easy to Fall in Love, Olivia Dean sur le 107FM pour Lily. Merci beaucoup Lily de ta participation vraiment tous les jours dans Refait ta prog. Merci. 9h45, Bob, tu rappelles les actus parce qu'il y a beaucoup d'actus dans notre beau département aveyronnais. Notamment samedi, il y a un concert chœur et piano, le chœur adulte du conservatoire L'Antenne de Rodez qui interprète des chefs-d'œuvre sacrés. C'est un moment assez puissant musicalement, une grande intensité émotionnelle. C'est samedi à 17h, c'est à l'église Saint-Amand de Rodez et l'entrée et la participation sont libres. Et dimanche, n'oubliez pas la fête du Vior que j'ai dit hier mais que je redis aujourd'hui à la Salvetta de Peyrales. Rendez-vous 9h30 pour un accueil café, il y a une randonnée de 2h, il y a un vin d'honneur, il y a un repas organisé par le comité des fêtes et surtout il y a plein d'événements à partir de 14h gratuits comme des châteaux gonflables, des mini-parcours, des jeux en bois et une sensibilisation à l'environnement et on a besoin de ces sensibilisations. Donc rendez-vous sur le site de La Roque à la Salvetat Peyrales dimanche. Voilà, donc nous avons une proposition de musique assez étonnante par une personne étonnante qui, je cite, se nomme Kiki le Renard. Donc Kiki le Renard veut écouter Walking on a Dream de Empire of the Sun. Voilà, merci beaucoup Kiki le Renard.

Walking on a Dream, Empire of the Sun pour Kiki le renard. Voilà, merci beaucoup. Kiki le renard. Joe, qui normalement s'appelle Joe depuis quand même pas mal de temps, je pense, peut-être depuis sa naissance finalement, veut être renommé à cause de Kiki le renard. Joe Lasticot, je vais pas faire tous les animaux, les amis. Vous êtes très drôles, mais je me sens pas de faire tous les animaux du monde. Donc voilà, donc je le fais pour la dernière fois, Joe Lasticot. Par contre, je vois qu'il y a des changements de prénom, je ne les ferai pas. Voilà, je vous le dis, je ne le ferai pas. Je n'assume pas ce qui se passe après. Donc Joe Lasticot, il veut écouter quoi? Il veut me faire plaisir aussi, vous êtes très adorable, mais vous savez, refait à proc, c'est pour vous, hein, c'est pas pour moi, ça me fait plaisir, hein, mais c'est faites-vous plaisir à vous. Donc pour me faire plaisir, je suppose, parce que voilà, il veut écouter Trinix, encore une fois, je suis désolée pour ceux qui n'aiment pas Trinix dans cette émission, mais voilà, c'est pas de ma faute. Trinix et Fafa des Lem qui nous chantent Emorio sur le 107 FM. Merci Joe Lasticot.

Plastico. Bon, allez, je fais un dernier parce que vous insistez sur par message. Emric, qui s'appelait normalement le Emric, hein, je pense que Joe et Emric sont copains hein, dans la vraie vie, je suppose. Emric le Lombric, du coup, voilà, je l'ai dit et je l'assume finalement. Qui veut écouter Riptide de Vance Joy sur le 107 FM? Merci à toi, Emric le Lombric.

Reptite, Vance Joy, pardon, sur le 107FM pour Aymeric le Lombric. Il est grand temps de refermer ce direct, voilà, de ce dernier direct de la semaine et pour moi de la saison radiophonique. Merci beaucoup à Emma, à Célia, à Aurélie, à Émilie, à Pedro. Merci à Robin, à Lam, Yann. Merci beaucoup à Germain, à Cécile, à Lily, à Kiki le Renard, à Julasico, à Aymeric le Lombric, mais aussi merci tout au long de cette année à Hortense, à Eric et au Calvin Ball Consortium, Oyo, Jalouse, Rouille et évidemment mes collègues d'amour, c'est-à-dire Alam et Cécile Languille, parce qu'elle tient à ce que je le dise. N'oubliez pas, RTR ne s'arrête jamais et c'est bien heureux pour ça. Ce soir, direct de la valise à 18h avec toute l'équipe, ça va être super cool. Ceci n'est pas un groupe, Latino-America ensuite et une nouveauté, DJ Planétaire avec DJ R avec une nouvelle programmation, ça va être trop chouette. Merci beaucoup, merci encore pour toute cette année fabuleuse, militante, engagée et radiophonique. Merci à vous, merci auditeurs. Je vous souhaite une belle journée, je vous souhaite un bon week-end, je vous souhaite de belles vacances et je vous dis en fait à ce soir finalement, 18h à la valise. Voilà, on se laisse avec Cheese Nan de la fine équipe et de Fakir. Gros bisous les copains, ciao.

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0: aujourd'hui pour Baki l'actu, partie CNM Poésie, am Gérard Catala. Bounsoum.
1: Eh bien, bounsoum.
0: Merci de chez ICI Dîner Studio des radios Albitzès, Gérard Catala. On vous avait déjà ouvert le micro au mois de novembre 2025 et a bien parlat d'aquel récuel que se soun y a Paris d'avant la nuit qui était en train de naître.
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0: 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Et donc, à quel moment, quand nous avons rencontrés, avions commencé un peu de parler de quelle poésie, de votre travail poétique, et avions dit que votre rapport à la langue occitane, qui est un rapport familial, maïral, vous menez à écrire des choses qui sont sensibles et personnelles. Et donc, qui est-ce qu'il y a des plus sensibles qui tournent à la page dans quel espace?
1: Tout à fait, tout à fait.
0: Qu'est-ce qui est basé à quel rituel de qui?
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1: 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Il y a des vocations, des bobeires à ce qui se passe entre la Russie et l'Ukraine. Il y a aussi quelques allusions et quelques poèmes sur ce qui se passe dans les pays comme l'Iran, avec la situation de la sphère, de la culture et de la liberté dans ces pays. Voilà, c'est quelqu'un qui... Et je me suis comme... Je ne sais pas si se dit en occitan, un arc-en-ciel qui partit d'une époque et qui vire, qui tourne. Voilà. Mm. Mais là, je pense que c'est bellissime aussi et qui tourne à réfléchir sur pas mal de causes. Et que... Mais il me semble que l'amour est quand même quiconque d'essentiel dans notre monde où c'est qu'à rester de s'agacer au trou du ventre. Mm.

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1: 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E o crisi que es aco ese poetes es metre un autriel sul monde que so que besen di la a la televisiu di los réseaux sociaux et tout ça, je crois que c'est pas que de l'intimité, c'est un autre regard et c'est aussi permettre au lecteur d'inventer lui aussi par son propre regard la poésie à travers celle qu'a écrit un auteur qui finalement est sans grande importance.

0: Les Tissés, vous lisez, vous, de la poésie en occitan?
1: Ah, les Tissés, oui. Il les cite Antonin Perebosch, il les cite Luca Ilumay, il les cite Crisiques Boudou, il les cite la prose et la poésie. Max Rocchetto, aussi. Et après, de temps en temps, des revistes, comme je m'occupais de l'association Verpo, il y avait quelques revistes, quelques poètes occitans qui y étaient, et on a eu les sites. Mais bon, une crise, ce n'est pas à quoi que m'a décidé d'écrire dans quelle langue, nous, est-ce qu'il compte depuis ce prix.
0: Anan Kuntunia, elle me parla de la ZDCI, poésie ou non,
1: c'était. Tout à fait.
0: Mais belle ou qu'avant, pour y en faire une.
1: Une pause de lecture.
0: Une pause de lecture, allez, nous, c'est le lieu plat. Après, d'avoir un peu parlé d'aquel oubrat, c'est de nausir un peu. Donc, torni dire que je suis un Gérard Catalan. Et il y a aquel oubrat, c'est sous Noen, je pense, le 9e ouvrage que vous publiez.
1: Oh, ça y est, ça y est, comptez-vous, c'est à plus près, je ne vois pas à plus près. Et ça, la fille des livres, vous n'avez pas ce qu'on a, ça y est.
0: Le premier énoncita, donc, à la Zédicius Poésie au Dénusté, c'est son « Il apparaît d'avance la nuit ».
1: Et le premier poème que vous l'avez dit, mais là, c'est parce que vous faites la lecture en français, c'est vrai?
0: Oui, vous pouvez faire les douze.
1: Les douze, allez, faire les douze. Et justement, ce que vous avez appris avec la citation que vous faites, c'est que vous avez fait à notre président Michiou. Il s'appelle « Al poème ». Un poème ne peut pas exister sans la voix du dédins qui le porte. Sans les scars des morts sans affronter les senses, sans la lisade del vent qui ne vestisse la grema, sans l'ardor del sorell qui paro sa spous, sans les tals del freds qui esclatent sa pell, sans le silence, sans un silenci. 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Ese poeta és el malavido mai que sé. O poema. Aucun poema n'existe sans la voix intérieure qui le porte. Sans l'écart des mots où s'affronte l'essence, sans la caresse du vent qui habille ses pleurs, sans l'ardeur du soleil qui abrite ses peurs, sans les entailles du froid qui crevassent sa peau, sans le silence, sans son silence. Le poème veille à corps présent sur les temps révolus. Il s'affranchit des vies maudites, des élans perdus, des champs abandonnés. Cette respiration des ombres. Le poème va de l'avant. Être poète, c'est aimer la vie plus que soi-même.
0: Si Gérard Catalan, on a besoin d'une autre.
1: Allez. Le ben cure le mais pitzur recantus, un samago et se duplit dans les mots anciens, que ben apprises, puis s'escoute, se calme et se couvre. Sa parole est modécise, des signes estranges nascus d'un sorel turrat, plurasso sur la portada de las annadas negras, murmullos sans fin de l'ullune tribul, à l'art. C'est la poésie au tusto t'apporto, li te caldubri. Le vent ronge les moindres recoins où dans l'oubli se terrent les anciens mots appris, puis s'écoute, se calme et se vante. sa parole émouvante. Des signes étranges nés d'un soleil gelé geignent sur la portée des années noires, susurrent sans fin dans la lumière glauque. Alors, si la poésie frappe à ta porte, ouvre-lui.

0: Gérard Catala, Diapales d'Abandanuets, qui vient de sortir aux éditions Poésie de Nouste. Et nous sommes toutes sous le Gérard Catala dans les studios des Radio Albitzes. En un continua, en dire les quelques mots, je suis à quel hostel d'ici ou tout nou qui est ben de ses créates par Pauline Kamakine, Poésie de Nouste. Donc une nouveauté qui vient porter un coup de vent de fraîcheur sur la poésie occitane.
1: Eh bien, j'espère, surtout la frescure n'est calme. Mais bon, Paulino Camacchino, lui qui s'intéresse à la vie de l'Occitane, la connaît, parce qu'il y a anche quelqu'un qui traverse toute l'Occitanie d'un sens et l'autre, savait qu'il y a une crise qui est en Catalogne, mais la ne peut pas trop seguir, parce qu'il voulait tout le temps. Et crise que quel projet de faire une mesure de décision lui correspondait au plat. À quel moment j'ai que s'appelle Per Noste.
0: Poésie.
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0: 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Grand merci, Gérard Catala.
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0: Et espérant que les auditeurs, les auditrices, tendront les lourmans à quel poulit libre, qui est une magnifique qualité, et un mail toute poulite. À l'ibel de la forme et del funs. Merci Gérard Catala, à Coquebé.
1: Merci à toi, à Coquebé.

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Après cette parenthèse poétique, retour les pieds sur terre pour une série d'événements occitano-tarnais des Nouta et des Mancapaches. On continue à vous rappeler la série d'événements Total Festune dans le Tarn sous l'île des mages d'Impertout en Occitanie. Si vous voulez retrouver les événements Total Festum qui sont à chaque fois gratuits et qui font vivre la langue et la culture occitane, allez sur le site larégion.fr. Vous retrouverez forcément un Total Festum près de chez vous. Pour ce qui est du Tarn, il y a l'Oufestenal à la montagne, à la case, 3 jours de musique à danser d'Occitanie, d'Amérique latine et d'Italie, au cœur du parc naturel régional du Haut-Languedoc. Baletti, concerts, stages, food truck, marché de producteurs, parquet de danse, organisé par l'association des Amis du Château de la Case. Amis du Château-la-Case81.org, Pertourna Talapa, tout le programme. Total Festune Tabé à Castros, avec le Centre culturel occitan del País Castres. Un prochain rendez-vous ce samedi 13 juin à la salle Jeanne Cabrol de Castres pour une conférence Cans Tradicionales en Cougérange, les chants traditionnels en Couseran. Puis le Centre occitan del País Castres vous invite du 21 au 24 juin à écouter le concert au son du carillon de l'église de Notre-Dame de la Platée. Puis il y aura la tournade occitane d'Imense Lubinte, une des tsunes, avec canter et musique et spectacle pour enfants et bal. Loufoc de la Sansan souli de sera Lubinte tres des tsunes, baki persoques de Castros. Pour des demandes à email, azalaïs@wanadou.fr. Et puis, d'autres tsanades, oui, d'autres feux de la Saint-Jean, bien sûr, seront célébrés dans le Tarn en cette fin du mois de juin. Par exemple, del Custat de l'Autrec, à l'Autrec, le Café Plume, avec Total Festum Tabé, fêtera le 27 juin la Saint-Jean avec un traditionnel bal et tout un beau programme qui mettra la culture, la langue occitane, ses rites, ses danses et ses musiques à l'honneur. Donc, nous tasse-pla, l'oubal de la Saint-Swan, l'oubinte set des tsunes, à l'Autrec, am le Café Plume, mais le Café Plume nous régale avant cela d'une programmation occitane avec une soirée expression occitane ce jeudi 11 juin. Si vous m'écoutez en direct ou en rediffusion jeudi soir, est tout sun lumumen d'Anna Capala Autrec al Café Plume. Il y aura pour cette soirée expression occitane le vernissage de l'exposition de l'artiste Camp Libre, des projections am Octélé et Detz et un DJ set avec Dark, une DJ et Troubairis. La soirée expression occitane, c'est ce jeudi 11 juin au Café Plume à Lautrec dans le Tarn en participation libre. Café Plume.org, Pertourna Talapa, tout accord. Et puis on tourne à la Tsanade, am une Tsanade au Tabé del Custat d'Albi les 26 et 27 juin, 52e édition de la Tsanade d'Albi avec le Centre culturel occitan de l'Albigeois, Albi Occitane et l'APE Rochegude qui vous réserve un week-end de fête et de célébration avec Feu Brèche, Petit Crin Sauvage, Guillaume Lopez Trio et MacuX sur le parvis du Grand Théâtre d'Albi. Vous pouvez aller sur le site internet du CCOA pour retrouver les infos de toutes ces réjouissances qui seront gratuites. Anenezour des Klaba Baki l'Actu, comme d'habitude, on clôture cette émission en musique. Akestekop et Kaoujit des Bousfa Eshkuta, une titoule del duo MacuX. MacuX, c'est du trad électro post-apocalyptique rosophile et populaire qui propose des concerts, des bals, des dance floors. Je vous invite fortement à aller découvrir leur fabuleux clip sur internet MacuX, M-A-Q-X. Et j'ai choisi de vous faire écouter le titre Bourré Cantix ZR43, un morceau qui, je les cite, ressuscite une paléo-bourrée à deux temps pour une teuf balle fluoristique aux taurines. C'est la Bourrée Cantix ZR43 des MacuX. MacuX que vous pourrez retrouver, comme je vous ai dit, à la Tsuanade à Albi le 27 juin. Mais ils seront aussi dans le Tarn à la Bastide de Rouerous le 19 juin à l'occasion d'un événement organisé à la Fabrique des Rêves pour la fête de la musique gratuit en extérieur. Ils invitent MacuX, Delta Sonic et Zibosor pour un bal trad électro punk rural occentralisé. Ako sera ou Desenau des Tsunes. Et puis MacuX ne sera pas en tournée que dans le Tarn. Vous pourrez le retrouver aussi le 20 juin à Festenoc à Sora en Ariège. Le 27 juin donc à la Tsanade d'Albi. Paye le 28 juin à Baragogne à Saint-Christol dans le 34. Et le 22 août à Couaraz dans le 06. Qui perlaïdatos des MacuX.
escoutant la bourrée Cantix. Et vous se disiez à la semaine au Québec pour une nouvelle émission Baki Lactus sur Radio Erdotan, Erdotan Gaillac, Radio Albitzès, Radio Languedoc, Radio Autant Rodez ou Radio Paix. Place à Macuix.

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2: Essayez de comprendre ce que compte ce fameux accord annoncé par Donald Trump. L'Iran n'a pas encore décidé, mais un média d'État dit ce matin que le programme nucléaire de Téhéran devrait bien être abordé lors de négociations à venir. Pour parler aussi de la République démocratique du Congo sur le plan sanitaire, 4 semaines après le début de l'épidémie d'Ebola, et sur le plan politique, nouveau rassemblement aujourd'hui contre une réforme de la Constitution. Afrique Midi, c'est à midi et demi, temps universel. Avant cela, on reviendra sur les émeutes racistes de Belfast en Irlande du Nord, sur la manière dont la police et les autorités agissent ou non contre les militants violents d'extrême droite. Analyse avec notre invité dans un peu plus d'une heure.
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2: Des hommages au Royaume-Uni et partout dans le monde après la disparition de David Hockney, l'un des plus grands noms de l'art contemporain, un peintre d'exception qui a brillé par ses couleurs et par sa joie. Elle venait, disait-il, de la manière dont il regardait le monde. Son portrait dans un instant dans le journal. On reviendra aussi plus longuement sur son parcours et son héritage artistique dans un quart d'heure. Et puis on n'oublie pas le foot, la Coupe du Monde. Premier match du Canada, aujourd'hui l'un des pays organisateurs, ce sera face à la Bosnie. On appellera tout à l'heure notre envoyé spécial. Pour Haïti, ça sera dimanche le premier match et avec un nouveau maillot, exigence de la FIFA qui ne plaît pas à Port-au-Prince.
4: C'est un abus car tout pays a sa culture et ses croyances. Pour moi, c'est un affront de demander à Haïti de retirer son maillot et cela à la dernière minute. Une telle décision risque de démotiver les joueurs et d'affecter leur confiance avant une compétition aussi importante.
2: Reportage dans la capitale haïtienne à écouter juste après 13h, temps universel. Vous pourrez aussi entendre le footballeur Philippe Vorbe qui avait joué, lui, la seule autre Coupe du Monde à laquelle est participé Haïti, c'était en 1974. Voilà, vous avez le programme. Bienvenue. Et pour commencer le journal, bonjour Gilles Moreau.
5: Bonjour à tous.
2: Avec à la une, la mort de David Hockney.
5: Oui, on a appris ce matin la disparition du grand artiste britannique décédé selon son agente chez lui à Londres à l'âge de 88 ans. C'est un grand nom de la peinture contemporaine qui disparaît. Il était devenu célèbre pour son pop art avec des peintures toujours hyper réalistes et très colorées. Avec nous en studio, Olivier Roger du service culture de RFI. Bonjour.
6: Bonjour Gilles, bonjour à toutes et à tous.
5: David Hockney, qui était un grand admirateur de Van Gogh et de Picasso, hein, laisse une œuvre immense. Et ses tableaux sont parmi les plus chers au monde.
6: Effectivement, vous savez ce qu'on dit, on ne naît pas peintre, mais on le devient. Voilà la leçon qu'a retenue dès son plus jeune âge David Hockney. À 11 ans, alors qu'il suit des études artistiques à Bradford, sa ville natale, il peint 12 heures par jour, de 9h du matin à 9h du soir, une passion dévorante et un goût pour la couleur, acquis au contact des tableaux de Van Gogh. Mais c'est l'œuvre de Picasso qui va durablement l'influencer au début de sa carrière. La liberté du maître espagnol Hockney l'a fait sienne. Il n'hésite pas à changer son style et sa façon de peindre. Et avec ses condisciples du Royal College of Arts de Londres, il participe à l'émergence du pop art britannique qu'il va peaufiner en Californie aux côtés de l'inventeur du genre, l'américain Andy Warhol. Cette Californie, avec sa lumière si particulière, ses piscines omniprésentes, ses jeunes gens à la plastique impeccable, tout cela va profondément inspirer l'œuvre d'Hockney. L'artiste est aussi un chercheur d'espace. Toute son œuvre est une interrogation sur la façon d'occuper la toile et d'y représenter le monde. Point de fuite, perspective, volume, couleur, rien n'est laissé au hasard. Modeste ou monumentale, ses toiles s'ouvrent avec le temps aux technologies modernes, des photos polaroïdes, des caméras, des vidéos. Hockney a servi toute sa vie l'objet toile avec comme outil premier sa main, son cœur et son intelligence.
5: Portrait de David Hockney signé Olivier Roger. Merci à vous Olivier.
2: Toujours beaucoup de questions à propos des États-Unis et de l'Iran.
5: Oui, beaucoup d'incertitudes et même de confusion. Les Iraniens ont fait savoir ce matin qu'ils n'avaient pas encore tranché sur l'accord annoncé par Donald Trump pour mettre fin à la guerre, alors que le président américain a lui évoqué une signature dès ce week-end. Il se veut optimiste au point d'avoir annulé des frappes promises contre l'Iran. Selon lui, un terrain d'entente a été trouvé et son vice-président J.D. Vance pourrait très vite se rendre en Europe où aurait lieu la signature. Sur le fond, l'accord prévoirait la réouverture immédiate du détroit d'Ormuz et l'impossibilité pour l'Iran de se doter de l'arme nucléaire. Vital pour l'économie iranienne, les exportations de pétrole subissent une pression énorme en raison du blocus naval américain et aussi de la baisse de la demande. Et c'est surtout la demande chinoise qui diminue. Agnieszka Kumor, bonjour.
7: Bonjour.
5: En mai, les exportations de pétrole brut iranien vers la Chine se sont littéralement effondrées.
3: Ce sont les raffineries de pétrole indépendantes chinoises, surnommées TIR, qui ont réduit leurs achats. D'une part, le blocus du détroit d'Hormuz a réduit les flux, et de l'autre, ces raffineries privées craignent de possibles sanctions américaines. Résultat, elles ne fonctionnent plus à plein régime. Les exportations de brut iranien vers la Chine ont ainsi chuté à 160 000 barils par jour en mai, contre 1,8 million de barils par jour en février. Résultat, à force de ne pas pouvoir être vendus, des millions de barils de brut iranien se retrouvent stockés, dont près de la moitié sur les navires. Sachant qu'avant le conflit, la Chine achetait la majorité du pétrole exporté par l'Iran, la perte économique est énorme pour le régime des mollahs. Les répercussions de cette baisse de la demande chinoise se font de plus en plus sentir en Iran, même si la rentrée d'argent exceptionnelle due à la hausse des prix de pétrole ont jusqu'à présent atténué le choc.
5: En direct dans ce journal, c'était Agnieszka Kumor du service économie. L'armée ukrainienne a lancé une série d'attaques nocturnes de drones sur la Russie. La Russie qui fait état d'au moins 2 morts dans la région de Bryansk, frontalière de l'Ukraine. Un drone a également percuté un immeuble d'habitation dans la région de Tatarstan, dans le centre de la Russie, blessant 3 personnes.
2: Tir croisé sur la diplomatie de l'Union européenne.
5: Oui, une bataille interne se déroule actuellement au sein des institutions de l'UE et aussi entre les capitales de l'Union, et ce au sujet du Service européen d'action extérieure. C'est le bras diplomatique de l'Union depuis 2010. Il est dirigé depuis 1 an et demi par Kaja Kallas, ancienne première ministre estonienne. À Bruxelles, un peu plus de 5000 personnes travaillent pour ce service, qui chapeaute aussi 140 délégations, des ambassades à travers le monde. En direct de Bruxelles, Pierre Benazé. Pierre, bonjour.
7: Bonjour.
5: Après plus d'1 an de critiques plus ou moins voilées, eh bien Kaja Kallas et son service extérieur sont maintenant dans le collimateur.
7: Oui, depuis son arrivée en fait à la tête de la diplomatie en décembre 24, Kaja Kallas fait l'objet de critiques qui sont soit déjà sur la place publique, soit un secret de polichinelle. En interne, dans le service extérieur, on l'accuse d'avoir trop remplacé les personnes clés par des diplomates ou des fonctionnaires en phase avec ses idées, ce qui a appauvri le service. Mais pour Kaja Kallas et le service extérieur, le danger vient de l'autre côté du rond-point Schuman, l'épicentre du quartier européen. D'un côté, la Commission, depuis 2019 déjà, la présidente Ursula von der Leyen grappille des prérogatives diplomatiques, elle voyage souvent, elle crée des services géopolitiques, elle récupère les personnels évincés par Kaja Kallas et elle attribue à la Commission la rédaction des documents de stratégie politique. De l'autre côté, le Conseil, où siègent les 27 États membres de l'UE et où plusieurs pays reprochent à Kaja Kallas de ne s'intéresser qu'à l'Ukraine et de manquer de diplomatie, un comble. Certains envisagent désormais de découper le service extérieur en se partageant les morceaux avec la Commission, ce qui réduirait évidemment les prérogatives de Kaja Kallas.
5: Pierre Benazé à Bruxelles pour RFI. Le pape Léon XIV achève son voyage de 7 jours en Espagne. Au programme, un échange avec des migrants, ainsi qu'une messe célébrée ce matin en plein air sur l'île de Tenerife, sur l'archipel des Canaries. C'est l'une des principales portes d'entrée de l'immigration illégale vers l'Europe. Nous sommes tous des migrants, a lancé le pape aux fidèles.
2: C'est un projet encore jamais vu qui est lancé aujourd'hui en France.
5: Un projet record, ainsi que la première étape vers un vaste parc éolien en mer, l'un des plus importants d'Europe. L'objectif est d'amplifier l'électrification du secteur énergétique français sur fond de guerre au Moyen-Orient et aussi de respect des objectifs climatiques. À terme, ce projet prévoit un parc d'une capacité de production équivalente à celle de 10 réacteurs nucléaires. Les précisions de Simon Rosé.
8: Près de 10 gigawatts de puissance installée sur toutes les façades maritimes du pays. C'est le projet le plus ambitieux en France dans le secteur de l'éolien en mer. Coup d'envoi ce vendredi donc avec la publication de l'appel d'offres. Il était attendu car c'est l'une des initiatives phares autour de laquelle les autorités espèrent restructurer la filière industrielle en mauvaise santé ces dernières années. Pour la première fois, cet appel d'offres inclut en effet des critères qui favorisent les acteurs européens et français, avec pour objectif de limiter la dépendance aux composants chinois. L'enjeu industriel rejoint également l'enjeu climatique puisque la France s'est dotée d'une feuille de route pour réduire sa consommation d'énergie fossile, le pétrole, le gaz, le charbon, dont la combustion est la principale responsable du réchauffement mondial. Cela se fera par un déploiement important des énergies renouvelables. Le pays souhaite ainsi multiplier par 20 ses capacités en la matière d'ici 2050. La publication de cet appel d'offres ce vendredi en marque le coup d'envoi.
5: C'était Simon Rosé sur le front du virus Ebola en République démocratique du Congo. L'avertissement de l'OMS, l'épidémie d'Ebola qui sévit dans l'est du pays continue de gagner du terrain avec une augmentation du nombre de cas ainsi qu'une propagation à de nouvelles zones géographiques. La grande majorité des infections se concentre dans la province de l'Ituri, mais des cas ont été recensés dans 34 zones de santé réparties entre l'Ituri, le Nord Kivu et le Sud de Kivu. Mexico a donné hier soir le coup d'envoi du Mondial 2026 de football dans une ambiance festive. À suivre aujourd'hui à Los Angeles, le premier match de la Team USA opposé au Paraguay, autre pays hôte, le Canada. Il affronte à Toronto la Bosnie-Herzégovine. En France, les drapeaux sont en berne à Florence, petite ville du Gers où se déroulent cet après-midi les obsèques de Liana, la collégienne de 11 ans retrouvée morte, c'était le 4 juin. Affaire qui a beaucoup ému en France. Le principal suspect n'avait jamais été interpellé ou convoqué malgré des plaintes et signalements pour violences sexuelles sur mineurs. Autres obsèques, celle de Bernadette Chirac, la veuve de l'ancien président français, morte à l'âge de 93 ans. Elles ont lieu cet après-midi en la basilique Sainte-Clotilde à Paris, où de nombreuses personnalités du monde politique et du spectacle sont attendues. Le parvis de l'édifice a été sonorisé afin que le public puisse également suivre la messe de l'extérieur. Enfin, la bourse, la tendance est à la hausse. Actuellement, les investisseurs tablent sur un accord imminent entre Washington et Téhéran, plus 2% ce matin à Paris. Le cours du pétrole, lui, cède plus de 5%. Enfin, c'est le jour J pour la plus grosse introduction en bourse de l'histoire. SpaceX présente dans le spatial, Internet par satellite ou bien encore l'IA. SpaceX débute sa cotation en levant 75 milliards de dollars à Wall Street, quasiment trois fois plus que le précédent record. 13h et bientôt 12 minutes ici à Paris. Très bonne journée sur RFI. Je vous laisse en compagnie d'Anne Cantner.
9: Gilles Moreau pour le journal, à tout à l'heure. Et tout de suite, la fabrique du monde, une plongée dans les coulisses de la diplomatie mondiale, en l'occurrence d'une conférence internationale organisée dans une heure à Paris sur la solution à deux États. La dénomination perdure et même si dans les faits, à Blajounaïdi, on s'en éloigne de plus en plus, c'est toujours la seule option défendue par la plupart des pays pour Israël et pour la Palestine.
10: Oui, la création de deux pays vivant côte à côte, un État d'Israël et un État palestinien, envisagé en Cisjordanie et dans la bande de Gaza, avec sa propre souveraineté dans les frontières d'avant 1967 et avec une capitale, Jérusalem-Est. Pour Paris, comme de nombreuses capitales, la solution à deux États reste la seule solution envisageable. De l'ONU à l'Union européenne, en passant par les pays arabes et même Washington, c'est la position officielle de la majorité des chancelleries. C'est l'idée qui a guidé les multiples cycles de négociations des accords d'Oslo en 1993 aux discussions de Camp David, puis Taba, puis Madrid. Tout au long de ce processus sans fin, la Palestine a obtenu la reconnaissance de 80% des pays membres de l'ONU, dont la France l'an dernier.
9: Mais il n'y a toujours pas d'État effectif.
10: Un État palestinien viable suppose plusieurs éléments, à commencer par une continuité territoriale et un contrôle des frontières notamment. La réalité sur le terrain dit tout l'inverse. Rapport après rapport, les organisations internationales palestiniennes

0: israélienne, l'expansion incessante des colonies illégales en Cisjordanie occupée, accompagnée des violences commises par les colons, les confiscations de terres et le déplacement des Palestiniens à des niveaux jamais vus depuis 1967, l'assèchement des finances de l'autorité palestinienne, le tout approuvé par le gouvernement Netanyahou qui ne cache pas son intention d'empêcher l'établissement d'un État palestinien. Et puis bien sûr, il y a l'anéantissement de Gaza qu'Israël a annoncé vouloir contrôler à sécurité. L'idée, c'est de soumettre ces pistes aux représentants des gouvernements présents en vue du sommet du G7 à Évian. Un des participants palestiniens nous confiait son espoir de faire entendre aux dirigeants mondiaux des voix et des solutions venues du terrain. D'autres voix palestiniennes et israéliennes non conviées à Paris ont qualifié le rendez-vous de mascarade. La plateforme des ONG françaises pour la Palestine rappelle l'obligation des États, dont la France, à agir contre l'occupation et pour cela aller au-delà des sanctions ciblées comme l'a fait l'Espagne, revoir ses liens commerciaux avec Tel Aviv. Sans cela, les États risquent, dit-elle, de continuer à financer indirectement la colonisation. Sur ces mesures, le consensus est loin d'être acquis en Europe. Pour les autorités françaises, avec le rendez-vous de Paris, il est surtout question de remettre sur la table une perspective politique pour les Israéliens et Palestiniens de bonne volonté, à l'heure où la guerre en Iran a détourné l'attention internationale de la question palestinienne.
1: La Fabrique du Monde, Abla Jounaidi. On en parlait tout à l'heure dans le journal. L'art contemporain vient de perdre l'un de ses grands noms. Le peintre David Hockney est décédé. Il avait 88 ans. Il était le peintre vivant le plus coté au monde. Du jeune homme aux grosses lunettes noires et aux cheveux platine, au style plus conventionnel.
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2: On ne s'est pas encore prononcé sur le projet d'accord annoncé par Donald Trump, le président américain qui lui évoque une signature dès ce week-end. La question migratoire a dominé la fin de la visite en Espagne du pape, aujourd'hui sur l'archipel des Canaries. Il était une grande figure du mouvement artistique pop art. Le peintre britannique David Hockney disparaît à l'âge de 88 ans. Football, le mondial début réussi du Mexique. Aujourd'hui entré en lice des deux autres pays organisateurs, les États-Unis contre le Paraguay et le Canada face à la Bosnie-Herzégovine. C'est donc le jour J pour la plus grosse introduction en bourse de l'histoire. SpaceX présente dans le spatial, Internet par satellite ou bien encore l'IA. SpaceX débute sa cotation levant 75 milliards de dollars à Wall Street. Du jamais vu, c'est quasiment trois fois le précédent record. De quoi soulever quelques doutes. Mais cette opération boursière est à l'image des projets d'Elon Musk. Jeanne Bartoli.
3: Elon Musk, c'est un peu l'homme qui gagne des milliards en perdant des milliards. Ses activités aérospatiales ne sont pas encore rentables, mais qu'importe, car Elon Musk vend un projet fou, presque de la science-fiction. Une base sur la Lune, un atterrissage sur Mars d'ici 2030 pour établir une colonie d'un million d'habitants. Et pour financer ses projets, eh bien, il faut attirer les investisseurs. Et pour cela, Elon Musk sort la carte de l'IA. En février, la société d'intelligence artificielle a été intégrée dans SpaceX, de quoi rendre cette introduction en bourse plus attirante en vue des perspectives de croissance du secteur. Mais la force d'Elon Musk, c'est son nom, presque une marque à lui tout seul, synonyme de projet futuriste. Et qu'importe si cela prend du temps. Avant 2020, le constructeur de voitures électriques Tesla a ainsi accumulé des pertes presque chaque année depuis sa création. Elon Musk, qui parvient même à faire oublier ses échecs, ses méga-tunnels urbains, vantés comme la solution face aux embouteillages. Le seul projet à avoir vu le jour est à Las Vegas, ou encore son projet Neuralink, visant à permettre un jour de contrôler un ordinateur par la pensée.
2: Jeanne Bartoli du service économie. Juste avant l'entrée en bourse de sa société, Elon Musk a réaffirmé son intention d'emmener des êtres humains sur Mars. Benjamin Netanyahou affirme être entièrement d'accord avec Donald Trump pour que l'Iran n'ait jamais la bombe atomique. Le premier ministre israélien l'a dit au lendemain d'une annonce du président américain sur l'imminence d'un accord entre Washington et Téhéran. Mais les Iraniens ont fait savoir ce matin qu'ils n'avaient pas encore tranché sur ce projet d'accord. Dans une ambiance festive, Mexico a donné hier soir le coup d'envoi du Mondial 2026 de football. À suivre aujourd'hui à Los Angeles le premier match de la Team USA opposé au Paraguay. Enfin, autre pays hôte, le Canada. Il affronte à Toronto la Bosnie-Herzégovine. En ce qui concerne maintenant Haïti, le pays participe à la compétition pour la première fois en plus de 50 ans. Mais à deux jours de son entrée en lice face à l'Écosse, les joueurs doivent changer de maillot. En cause, une scène de bataille illustrant la révolution haïtienne, contraire au règlement à décréter la FIFA, décision qui fait beaucoup parler dans les rues de Port-au-Prince. Reportage de notre correspondant Peterson Luxama.
4: Alors que l'excitation monte avant le retour d'Haïti en Coupe du Monde après 52 ans, cette décision de la FIFA suscite la controverse. Rencontré dans la banlieue de Port-au-Prince, Sénéchal dénonce une décision qu'il considère comme un affront pour le pays.
5: C'est un abus, car tout pays a sa culture et ses croyances. Pour moi, c'est un affront de demander à Haïti de retirer son maillot, et cela à la dernière minute. Une telle décision risque de démotiver les joueurs et d'affecter leur confiance avant une compétition aussi importante.
4: Même indignation chez Fritz Scholl, un habitant de Pétionville. Il estime que cette polémique autour du maillot vient inutilement perturber la préparation de l'équipe nationale et ternir l'image du mondial.
6: Malheureusement, la FIFA ne devrait pas s'engager dans une telle démarche. Ce maillot représente un symbole de notre histoire et de notre identité. Cela ne devrait pas poser problème.
4: Malgré la controverse, l'enthousiasme autour de la participation historique d'Haïti à la Coupe du Monde reste intact. Dans les rues de la capitale, les supporters assurent qu'ils continueront à soutenir les Grenadiers, quel que soit le maillot porté sur le terrain. La sélection haïtienne entrera en lice ce samedi face à l'Écosse. Peterson Luxama, Port-au-Prince, RFI.
2: Le pape Léon XIV a maintenant achevé son voyage d'État en Espagne. Avant de repartir, il a salué des migrants et célébré une messe en plein air à Tenerife, sur l'archipel des Canaries, l'une des principales le porte d'entrée de l'immigration clandestine vers l'Europe. Nous sommes tous des migrants, a lancé le pape aux fidèles. Sur le front du virus Ebola en RDC. L'OMS, l'Organisation mondiale de la santé, prévient. L'épidémie d'Ebola qui sévit dans l'est du pays continue de gagner du terrain avec une augmentation du nombre de cas ainsi qu'une propagation à de nouvelles zones géographiques. Et toujours en République démocratique du Congo, des opposants blessés aujourd'hui à Kinshasa. Ils participaient à un rassemblement contre un projet de changement de la constitution qu'ils accusent d'ouvrir la voie à un troisième mandat du président Tshisekedi. C'était il y a un an, jour pour jour, la catastrophe aérienne la plus meurtrière de la décennie en Inde. Quelques minutes après son décollage, un Boeing de la compagnie Air India s'écrasait sur un bâtiment avec à son bord 242 passagers. Il y avait eu un seul survivant, un miraculé, et 19 autres victimes au sol. Un an après, les familles réclament la publication d'un rapport définitif sur les causes du crash. Mélissa Barra.
7: Un Boeing 787 Dreamliner, c'est l'un des avions de ligne les plus modernes en service. Alors, pourquoi l'appareil s'est-il écrasé sur une zone résidentielle peu après son décollage de l'aéroport d'Ahmedabad le 12 juin 2025? Un document provisoire de 15 pages publié un mois après le crash par le Bureau indien d'enquête sur les accidents aériens a mis les projecteurs sur deux interrupteurs décisifs. Ils permettent de couper l'alimentation en kérosène des réacteurs. Les deux boutons, peut-on lire dans ce rapport, sont passés de la position marche à la position arrêt en une seconde d'intervalle. Dans un dialogue cité et non retranscrit, un des pilotes demande à son collègue pourquoi. Celui-ci répond qu'il ne les a pas actionnés. Cet extrait partiel a provoqué l'indignation des familles et de la Fédération des pilotes indiens, qui y voit une manière de faire retomber la responsabilité sur les pilotes décédés. Il réclame un rapport complet. Il est d'usage de publier ce document avant le premier anniversaire d'une catastrophe. Mais pour les enquêteurs indiens, l'analyse des moteurs de l'avion n'a pas encore abouti.
2: L'OTAN annonce une réduction des effectifs de sa mission militaire au Kosovo, la KFOR. À l'appui de sa décision, l'amélioration des conditions de sécurité dans ce petit pays des Balkans. David Hockney est mort. On a appris ce matin la disparition du grand artiste britannique, décédé selon son agente hier chez lui à Londres, à l'âge de 88 ans. Avec lui, disparaît un grand nom de la peinture contemporaine. David Hockney laisse une œuvre immense et ses tableaux sont parmi les plus chers au monde. Près de la moitié des morceaux de musique chargés chaque jour sur Deezer, soit environ 75 000 titres, sont entièrement générés par l'intelligence artificielle. Face à ce raz-de-marée qui concerne toutes les plateformes de streaming, la franco-américaine, donc Deezer, a mis au point un détecteur d'IA, une façon de répondre à l'inquiétude croissante des utilisateurs. Ils sont 8 sur 10 à vouloir que ces musiques générées de façon artificielle soient signalées. Explication d'Olivier Roger.
8: Ce soit le charbon.
9: Willy l'Ancien est devenu en quelques mois une star des plateformes avec sa voix sucrée, ses rimes évidentes et ses musiques qui le sont tout autant, au point d'intéresser les radios musicales de France et du Maghreb. Mais voilà, Willy l'Ancien n'existe que dans le silicium d'une intelligence artificielle. Désormais, Deezer propose aux utilisateurs de savoir immédiatement s'ils ont affaire à un humain ou à une machine. Un site dédié permet de scanner ses playlists et ce à partir d'une vingtaine de plateformes différentes. Cerise sur le gâteau, les artistes numériques repérés seront démonétisés, c'est-à-dire que les algorithmes vont les ignorer, évitant ainsi de devoir les rémunérer. Bonne nouvelle pour les utilisateurs, mais surtout pour les artistes et les producteurs. Car face à la déferlante IA et au pillage des catalogues, les maisons de disques sont quelque peu démunies. Leur seule réponse est d'obliger les fabricants d'IA générative à signer des accords pour verser des royalties aux artistes dont elles utilisent les œuvres pour se former. Une régulation nécessaire aux yeux des sénateurs français qui viennent d'adopter un texte en ce sens, texte désormais entre les mains des députés.
2: C'était Olivier Roger du service culture. Enfin en France, ils étaient plusieurs centaines aujourd'hui à Florence, petite ville du Gers, où se sont déroulées les obsèques de Liana, collégienne de 11 ans, retrouvée morte le 4 juin. Une affaire qui a beaucoup ému en France et même choqué. Le principal suspect n'avait jamais été interpellé ou convoqué, et ce malgré des plaintes et signalements pour violences sexuelles sur mineurs. Voilà, c'est la fin du journal. L'information revient sur RFI à 18h avec le journal en France est facile, présenté aujourd'hui par Sophie Pouzrat. Mais tout de suite, BPM, le rendez-vous d'Hortense Vol.
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Vous l'avez senti ces dernières années. Pas besoin de thermomètre, pas besoin de rapport du GIEC. Il suffit d'avoir passé quelques hivers en Aveyron, d'avoir vécu sur les côtes ou dans les vallées du Rouergue. Le vent. Oui, le vent a changé. Il souffle plus fort, il souffle plus souvent. Et les anciens vous le disent, eux qui connaissent chaque creux de terrain, chaque couloir où l'air s'engouffre depuis toujours. Ce n'est plus pareil. Dans le bourg où j'habite, mais aussi dans tous ceux du département, les relevés météo des quatre dernières années, de 2021-2025, montrent une tendance claire, régulière, spectaculaire et préoccupante. C'est l'augmentation de la force moyenne du vent. Augmentation aussi du nombre de jours où il souffle de façon significative. Et cette régularité-là, cette progression année après année, se fait sans rupture, sans accident. C'est précisément ce qui interpelle les climatologues. Ce n'est pas une anomalie, c'est une tendance de fond. On parle souvent du réchauffement climatique à travers la hausse des températures, les étés caniculaires, les nuits trop douces en janvier. On parle aussi des pluies, de leur violence croissante, des crues soudaines. Ce sont des réalités indiscutables, mais elles peinent parfois à convaincre ceux qui doutent encore. Parce qu'une température, bah, ça se discute, ça se relativise, ça se noie dans la mémoire sélective. Le vent, lui, c'est différent. Le vent, ça ne se discute pas. Ça se ressent jusque dans les eaux, ça arrache les tuiles, ça casse les branches, et quand les gens du pays vous disent que ce n'était pas comme ça avant, on peut leur faire confiance. Alors, pourquoi le vent s'intensifie-t-il autant? La réponse est dans la physique de l'atmosphère. Le dérèglement climatique ne réchauffe pas uniformément la planète, il creuse des écarts entre les pôles qui se réchauffent vite et les tropiques, entre la terre et la mer, entre les saisons. Ces écarts de température et de pression, ce sont eux qui font le vent. Plus les contrastes sont forts, plus l'air se met en mouvement, plus il s'emballe. L'Aveyron est un plateau ouvert aux flux atlantiques et méridionaux. Il est particulièrement exposé à ces nouvelles dynamiques. Ce phénomène dépasse largement nos côtes, car au sud du Maroc, une tempête de sable d'une violence remarquable a frappé cette semaine les provinces sahariennes. Des rafales ont généré un épais nuage de poussière qui a recouvert des villes entières, réduisant la visibilité à presque rien. Et ce n'est pas un phénomène ordinaire, car ces tempêtes d'une telle intensité se produisent en moyenne une à deux fois tous les 10 ans dans le Sahara. Le voir se répéter avec une fréquence croissante, c'est un signal que les spécialistes prennent très au sérieux. Il y a une même atmosphère, une même circulation générale, un même système en train de se dérégler. Et donc, ce que les anciens du pays sentent dans leur jardin le matin et ce que les Sahariens vivent derrière leurs tentes fermées, c'est la même histoire. Racontée différemment, à des milliers de kilomètres de distance, mais avec le même auteur. Un climat qui se dérègle sous l'effet d'un réchauffement global dû au rejet des activités humaines dans tous les milieux naturels. Le vent de tous les jours donc. Pas spectaculaire comme une inondation, pas médiatique comme une vague de chaleur, pas remarquable comme une tempête qui passe. Mais ce vent ordinaire de tous les jours peut être l'un des témoins les plus clairs de ce qui change, parce qu'il ne ment pas, comme certains gourous des climato-sceptiques, et parce que tout le monde en Aveyron comme ailleurs peut le sentir sur son village.

0: L'interview d'aujourd'hui avec Loïc. Loïc vient nous parler du festival Le Printemps Photo Révolté. Il est prévu les 12, 13 et 14 juin à Cajarc dans le Lot. Bonjour Loïc.
1: Bonjour.
0: Qu'est-ce que c'est que ce festival? Qu'est-ce que le festival Printemps Photo Révolté?
1: Eh bien, c'est un festival national qui est dédié aux luttes contre les centrales photovoltaïques sur les terres agricoles, naturelles et forestières qui fleurissent un peu partout en France actuellement. Cette lutte fait suite à plusieurs années de mobilisation contre ces centrales photovoltaïques sur terres agricoles, naturelles et forestières. Une mobilisation qui s'est matérialisée par la création de la Coordination nationale photorévoltée en 2023 suite au festival qui s'est tenu sur l'Arzac, Les Résistantes, et suite aux rencontres qui sont tenues à Bure. Puisque actuellement, c'est un sujet que peut-être tout le monde voit fleurir dans tous les départements, il y a actuellement 11 500 hectares de terres agricoles et forestières qui ont été impactées par ces centrales photovoltaïques, dont plus de 6000 hectares de forêts qui ont été arrachés. Et on estime qu'à l'horizon 2035, c'est potentiellement 55 000 autres hectares de terres agricoles, naturelles ou forestières qui pourraient être impactés par ces projets. Donc nous avons décidé, avec plusieurs autres organisations, d'organiser 3 jours de festival avec des temps de rencontres-débats, 7 ou 8 temps de rencontres-débats, des projections de films, mais aussi des spectacles, du cirque, des contes et aussi des concerts, ainsi qu'un village associatif pendant ces 3 jours à Cajarc.
0: Est-ce que tu peux nous en dire un petit peu davantage sur la programmation? Quelle est la programmation de ce festival?
1: Alors, dans les grandes lignes, on va commencer le vendredi soir par la soirée d'ouverture avec un film original que nous sommes en train de réaliser, qui va être dédié à cette thématique avec tout un tas d'images d'archives réalisées par une réalisatrice professionnelle, accompagnée d'un débat. Et le samedi, nous enchaînerons par des projections de films, des spectacles, du théâtre, mais en termes de temps de rencontre-débat, nous aurons un temps sur l'agriculture paysanne, avec des représentants de la Confédération paysanne, locale et nationale, ainsi que la présence d'un historien pour parler de toutes les luttes paysannes depuis une cinquantaine d'années, leur actualité, mais aussi les luttes futures. Notre propos sous-jacent avec ce temps, par exemple, c'était d'essayer de montrer que si les revendications, par exemple celles de l'agriculture paysanne défendue par la CONF, étaient mises en œuvre, eh bien, on fait le pari qu'il n'y aurait pas un seul projet photovoltaïque sur des terres agricoles naturelles et forestières, parce que les paysans et les paysannes refuseraient d'avoir des dizaines de tonnes de métal connecté sur leurs terres. Et s'ils le font, c'est dû à la misère du monde paysan actuellement, à l'absence de prix rémunérateurs, à l'absence de perspectives, qui fait que lorsque les développeurs leur proposent des locations de leurs terres aux alentours de 3 à 4 000 euros par an et par hectare, forcément, ils sont appâtés par ce gain-là. Donc on va parler de ça pendant ce premier temps. On va parler, bien sûr, de cette thématique plus spécifiquement du photovoltaïque, mais on va aussi élargir la focale. On va parler aussi de la présence des champs électromagnétiques dans la question de l'élevage, une thématique qui traîne depuis une trentaine d'années dans l'agriculture française. Il y a eu un très bon documentaire de France 3 de Nathalie Barbe qui est passé il y a quelques années, « Agriculteurs sous tension, l'omerta française ». Et ensuite, on va encore plus élargir la focale. On va avoir une soirée sur l'écoféminisme avec la présence de David Dufresne le samedi soir, ainsi que la projection du film « Ni les femmes ni la terre » réalisé par 2 réalisatrices aveyronnaises, Lucie Assema et Marine Allard. Ainsi que le dimanche, quelque chose qui va être très intéressant, on a la maison d'édition Wild Project qui va venir parler de l'édition de plusieurs de ses livres et il va y avoir des lectures avec des comédiens et des comédiennes de plusieurs livres qu'ils ont édités ces dernières années.
0: À quel tarif, Loïc, s'élève les billets d'entrée?
1: Alors c'est une entrée libre, nous n'avons pas fait de billetterie.
0: Pour les 3 jours?
1: Pour les 3 jours, et par contre il va y avoir une participation au chapeau qui va être fortement recommandée, puisqu'en fait c'est un festival qu'on a lancé sans aucune subvention, on va mettre de notre poche en tant qu'association, on espère ne pas être déficitaire, mais du coup ça va se jouer sur la présence
0: Et la générosité des gens.
1: Exactement. En termes de spectacle, je n'ai pas précisé, je ne vais pas tout faire ni tout dire, mais ce qui est intéressant, on a 2 compagnies intéressantes qui vont venir. Le dimanche, on a la compagnie L'Agite, qui va venir jouer un texte de Catherine Zambon, une compagnie toulousaine. Et on a la compagnie Jupon qui viendra jouer un spectacle très intéressant aussi de cirque, de trapèze et de danse et de théâtre.
0: Très bien, merci beaucoup. Merci Loïc pour toutes ces informations. Pour rappel, chers auditeurs, le festival Printemps Photo Révolté est prévu donc les 12, les 13 et les 14 juin à Cajarc dans le Lot. Beaucoup d'informations et une très grande programmation est à voir sur leur site internet cordo-national-photorévolté.org. Merci Loïc.
1: Merci.
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0: 18h sur RTR, vendredi 12 juin, c'est la valise, votre voyage culturel toutes les deux semaines. Enfin ça c'était avant car c'est la dernière de la saison, jusqu'à 19h ou presque. Nous, Ali, Sacha, Luana, Cécile et Moinine, avec un public qui grossit hein, de semaine en semaine, nous vous présentons donc nos dernières découvertes culturelles de l'année. Suivez-nous sur Instagram, @RTR-RadioTemps-Rodez, écoutez-nous en rediffusion mercredi 17 juin midi et vendredi 19 juin 18h sur le 107FM et sur radiotemps.com. Vous pouvez même nous écouter quand vous le souhaitez en podcast sur SoundCloud, Deezer, TuneIn et Spotify. Bonjour les valisos, comment ça va?
1: Bonjour,
2: ouais,
3: salut. C'est la dernière.
2: C'est la fin de l'école.
3: 2000ème émission.
2: C'est les vacances.
3: On fait ça pendant une heure et c'est bon.
0: En
3: là,
0: fait, de faire les balances de micro si on fait un bonjour commun à chaque fois qui fait saturer tous les...
4: La saturation, bah, c'est important. Notre ami.
0: Donc ça va du coup aujourd'hui?
2: Ouais, globalement.
5: Ça va.
0: Super. Aujourd'hui, au programme, eh bien, tous nos conseils pour vous emmener vers l'été en douceur et surtout en culture.
2: Oh,
3: en culture.
2: C'est
0: en
2: nous.
0: En culture. qui veut commencer avec son mini conseil? Sacha, t'es là?
6: Je suis là, bonjour à tous.
0: Est-ce que tu veux commencer? Alors je vous fais une précision, car nous sommes beaucoup aujourd'hui en plateau. Et donc, je m'autorise à vous faire signe quand ça commence à faire trop longtemps et que du coup, il faut qu'on continue. Oui. Parce que sinon, on ne rendra jamais l'antenne. Et c'est un certain Zali qui nous suit dans la programmation.
7: Salut.
0: Donc, il faudra voilà, laisser la place à 19h. Mais Sacha, est-ce que ça te va si on commence par toi?
4: Et Sacha, si elle lève la main, c'est qu'il faut que tu arrêtes. Voilà. Et démerde-toi avec ça.
3: T'en verras des emojis.
6: Expliquons quand même. Je suis en distanciel, hein, donc je ne vois absolument aucune main. D'où la vanne. Alors, moi, ça va être très simple, en fait. Ce que je vous propose va se dérouler au tout début de l'été, même si, malheureusement, maintenant, l'été commence le 15 mai. Et tout de suite, justement, on arrive sur une période où, pour résumer, il fait harpin chaud. Du coup, ce que je vous propose, c'est tout simplement de vous enfermer dans une salle noire pendant 3 jours. En effet, donc le dimanche 28, lundi 29 et mardi 30 juin prochain, a lieu la fête du cinéma. Et la particularité, c'est que pendant cette période-là, peu importe votre cinéma, toutes les places seront pour tout le monde à 5 euros.
2: Ouais.
6: Voilà, donc ce que ça veut dire, c'est qu'on retrouve enfin, si je peux me permettre la petite critique, un cinéma abordable et accessible à tous. Et
0: comme tu y vas.
6: On se retrouve.
3: C'est pas vrai, si on y va le mardi à 11h du matin, en VF et à cloche-pied, c'est pas cher.
6: Voilà, donc du coup, vous allez avoir la possibilité de voir le film que vous n'avez pas forcément eu l'idée de voir pour pas cher. Voilà, si jamais, par exemple, un fameux film à la direction artistique très particulière sorti récemment vous intriguait, mais vous n'étiez pas prêt à mettre, par exemple, une dizaine d'euros dedans, bah maintenant, vous pouvez vous dire que pour la moitié du prix, vous allez avoir une heure et demie de ça.
3: Alors, si tu fais référence au film de Dupieux, c'est moins d'une heure et demie. Hein. ça dure toujours une heure.
6: Oui, alors oui, non, c'est vrai que je visais pas particulièrement, mais c'est vrai que,
3: c'était
6: par
3: pas
6: exemple,
3: ciblé,
6: cette année, le film de Quentin Dupieux, Le Vertige, est un excellent exemple. Pour ceux qui ne voient pas, je vous invite à aller voir la bande-annonce, c'est spécial.
3: C'est un voyage.
6: Pour résumer. Voilà. Et l'avantage, c'est que ben un cinéma, ça a la clim, mais donc du coup vous vous retrouvez à être au frais et à pas trop culpabiliser, puisque au final ben la clim c'est pas vous qui l'utilisez, donc c'est pas vous qui alourdissez votre bilan carbone. Donc voilà.
2: C'est cool.
0: C'est bon plan de Sacha. Sacha, pardon, si tu as donné l'info, je suis pas sûre d'avoir entendu. C'est tous les films qui sont concernés par la fête du cinéma ou c'est une sélection?
6: Non. C'est la durée, c'est-à-dire pendant la totalité de ces 3 jours, tous les films de toutes les séances seront à 5 euros, hors évidemment supplément, c'est-à-dire que le film en 3D, il vous reviendra à 7, puisque forcément les lunettes sont à 2 euros généralement.
4: Donc on ira tous voir Toy Story 5,
2: wouhou ! Ah oui, c'est vrai, peut-être,
4: qui sort la semaine prochaine.
6: Voilà, donc il y a Toy Story 5. Et justement, c'est très souvent qu'en tout début d'été, vous avez pas mal de sorties sympas qui se déroulent. Le Vertige de Quentin Dupieux, Toy Story 5. Vous avez eu, il n'y a pas si longtemps, un très chouette film du nom de Mandalorian and Grogu. Enfin, voilà. Vous avez pas mal de petits trucs. Et puis aussi, justement, généralement, les cinémas en profitent pour faire des ressorties, des petits films qui peuvent être à réessayer ou du grand spectacle, ressortis exceptionnellement pour cette période, puisque justement, des gens vont en profiter pour aller le voir. Donc voilà, mon conseil de cet été, c'est pendant 3 jours, vous pouvez aller vous enfermer dans une salle dans le noir avec d'autres gens, profiter de la climatisation, regarder des films plutôt sympas en fonction de vos goûts et ce, sans trop culpabiliser.
4: Et manger du popcorn.
2: Ouais.
6: Manger du popcorn, évidemment.
4: Salé, évidemment.
3: Je voudrais juste rappeler qu'au moment du passage à l'euro, c'était 1 euro, la fête du cinéma. Donc on a quand même pris 500% d'inflation.
2: Merci
3: depuis.
2: Merci, Papy Zali, de nous rappeler.
4: Oh, il a mis la mauvaise ambiance.
2: Merci de nous rappeler les bails de l'époque.
3: Il monte de 1 euro tous les 2-3 ans, comme ça, et puis finalement... Bon.
2: C'est de quand à quand, déjà?
6: Donc c'est le dimanche 28, lundi 29 et mardi 30. Alors oui, pourquoi pas le samedi? La réponse est, j'en ai aucune idée.
2: Bah, parce que le samedi, il y aurait trop de pertes.
3: C'est, ouais, en fait, concrètement, c'est là où les gens vont au cinéma. Donc...
4: Bah, ouais. Ils sont
6: généralement, oui, la fête du cinéma, c'est un peu comme justement le printemps du cinéma. C'est statistiquement les moments où il y a le moins de monde dans l'année qui vient. Mmh. Et du coup, ils en profitent pour essayer de rattirer le chaland avec ce genre de promotion. Ça reste toujours intéressant.
0: Bah merci Saja pour ce conseil, c'est super.
2: Moi j'adore quand on me recommande de m'enfermer dans des endroits noirs et climatisés.
6: Voilà. Dans des gens, je sais pas.
0: Heureusement que mon micro était allumé. Alors qui peut prendre? Bah tiens Cécile, t'as voulu faire la maline. Tu casses, tu payes, comme on dit.
2: Et bah moi ça me va parce que pourquoi cette émission est devenue de plus en plus de droite, casseur-payeur. restons dans des trucs à regarder. Alors moi c'est plutôt une série, donc ce sera plus court et en plus ce sera pas limité à 3 jours, mais à plusieurs semaines, enfin limité à si vous avez Apple TV+, bien sûr. C'est une série qui s'appelle Margot a des problèmes d'argent. Margot's Got Money Troubles. Une mini-série en 8 épisodes d'environ 30 minutes sur Apple TV+. Bien sûr, je ne souhaite pas ça à notre Margot internationale.
0: Qu'on salue, il nous manque 2 chroniqueuses aujourd'hui. 3 chroniqueuses même, aujourd'hui. Et on les salue bien bas.
2: Oui.
0: Elles nous manquent.
2: On leur fait des
0: coucou
2: bisous.
0: Delphine, coucou Margot, coucou Noah.
2: Oui.
0: Pardon.
6: Des bisous Delphine, manquez. Des bisous Noah.
2: Tout à fait. Bon, en attendant, Margot, j'espère que toi, tu n'as pas de problème d'argent, que tu n'es pas comme Margot dans cette série. Margot, elle a la vingtaine. Elle fait des études de littérature dans une fac un peu bas de gamme aux États-Unis. Elle a une liaison avec son prof de littérature, ne faites pas ça. Et bim, la tuile, elle tombe enceinte et elle décide de garder. Et c'est l'histoire de la vie d'une jeune mère célibataire, alors pas dans la France à Macron, mais dans l'Amérique de Donald Trump, ce qui n'est pas forcément mieux. Dans son aventure, elle est épaulée par sa mère, jouée par Michelle Pfeiffer, aussi paumée que soutenante et franchement plutôt mignonne. Mais elle est aussi épaulée par sa coloc qui est fan de catch, qui est trop mignonne.
3: Elle est trop bien.
2: Qui est clairement mon objectif de vie personnelle. Pour moi, c'est elle l'héroïne. Elle est aussi épaulée par d'autres personnages qui débarquent petit à petit dans la série que je ne vais pas dévoiler ici. Ça parle maternité, ça parle parentalité, ça parle un peu sexualité, ça parle amitié, ça parle catch, ça parle OnlyFans, ça parle écriture et malgré les galères du personnage principal, c'est plutôt feel good. Donc je pense que c'est un peu la suite des teenage séries que notre chère Margot, d'ailleurs, adore détester maintenant qu'elle n'a plus l'âge de regarder des séries teenagers.
0: Elle adore les adorer toujours, d'ailleurs. C'est vraiment son truc, les teenagers.
2: Oui, mais ça la saoule, c'est ce qu'elle disait.
0: Ceux qui sont ratés, oui, mais les bonnes séries teenage, je crois que...
2: Je sais pas. Là, on est un peu dans le teenage, mais c'est le young adult plutôt. Donc, d'ailleurs, c'est tiré d'un roman young adult du même nom, Margot a des problèmes d'argent. Dont l'autrice s'appelle Ruffy Thorpe. Voilà. Et donc tout ça pour dire que c'est une série qui est vraiment feel good, malgré les galères de Margot, la personnage principale. Je le recommande un peu à toutes les personnes qui sont en galère, mais qui ont besoin de se remonter un peu le moral. Parce que ça fait toujours
0: du bien. C'est nous tous, ça.
2: C'est nous tous. Exactement.
0: Bon, allons tous se mettre devant un écran, car nous avons tous des money problems, je crois, en ce moment.
2: Ouais.
3: Puis ça fait plaisir de voir Michelle Pfeiffer dans un rôle qui est un peu surprenant en fait.
2: Vous l'avez vu, ça vous parle, vous ?
0: Moi je l'ai vu passer sur Insta parce qu'il y a Valérie Ray-Robert qui disait que c'était enfin une représentation cool du TDS qui n'était pas
3: c'est vrai
0: où la personne en fait assumait son choix, c'était pas un truc pour laquelle elle était punie par le scénar. Et du coup, ouais, ça donnait assez envie de le regarder.
2: Oui, alors TDS, donc travailleur du sexe, je ne... Peut-être, quoi que si... En fait, là où j'en suis, j'en suis au milieu de la série, et elle ne s'est pas encore lancée là-dedans.
0: Donc, je viens de te...
2: Non, je savais, parce que c'est assez vite, c'est résumé. Ouais, voilà, en fait, c'est dans beaucoup de résumés, mais c'est marrant parce que ça, même au milieu de la série, ça n'arrive pas encore. Et donc, effectivement, c'est travailleur du sexe via notamment OnlyFans. Donc c'est assez intéressant. Je ne l'ai pas terminé. Voilà, il y a 8 épisodes, j'en suis au 4e et j'ai hâte de voir ce que ça va donner.
0: Et trop bien.
2: Voilà. Donc juste pour info, le showrunner c'est David Edward Kelley qui est évidemment le mari de Michelle Pfeiffer.
0: Évidemment. On savait ça ?
2: Ben je ne savais pas, mais voilà, mais c'est un peu rigolo. C'est aussi le créateur d'Ally McBeal.
3: C'est vrai.
2: Et c'est aussi le showrunner de la série, là je regarde Zali, de la série Mister Mercedes de 2017, qui était une excellente série.
3: Absolument, très bonne adaptation de Stephen King, qui était vraiment chouette, une des adaptations réussies. Ouais.
4: Mais surtout que vous parlez de Michelle Pfeiffer, mais il n'y a pas que ça dans la distribution, il y a surtout Elle Fanning, qui est super
3: connue,
4: et Nicole Kidman.
3: Il y a Nicole Kidman également.
2: Je pense que je ne l'ai pas encore vue en fait, Nicole Kidman.
4: Ah d'accord, parce que franchement c'est... peut-être plus connu que...
6: Le double spoil, là.
2: Ouais, j'avoue.
4: Ah, mais pardon, mais apparemment, il a...
2: Et l'actrice principale, tu la connaissais, toi ?
0: Ah, mais oui. Elle est Fanning, ouais, bien sûr.
4: Elle est super. Elle est connue depuis qu'elle est tout bébé.
0: Oui, oui.
2: Et pourquoi ?
6: Les enfants Fanning,
0: en fait, les deux sœurs Fanning, elles ont joué dans beaucoup de séries et de films depuis qu'elles sont enfants.
3: C'est une enfant star. Ouais.
4: Comment s'appelle le film avec... où elle joue aussi avec...
0: ouais, peu d'infos là, tu me donnes.
4: Malédiction, non.
0: Oui, oui.
4: C'est pas ça ?
0: Maléfique.
4: Maléfique. Elle a fait tous les maléfiques,
2: oui,
4: elle a fait au taquet de publicité aussi quand elle était petite.
3: Alors, chers auditeurs, vous pouvez, chers auditrices, vous pouvez deviner l'âge des chroniqueurs en fonction de par qui sont hypés dans Margot et les problèmes d'argent. Si c'est Nicole Kidman, Michelle Pfeiffer ou Elle Fanning.
2: Ouais. Exactement ça, franchement.
4: Bah moi perso, je connais plus Elle Fanning que les autres. Quoi.
2: Que Michelle Pfeiffer ?
4: Ah, mais je sais même pas d'où elle vient.
2: Seigneur Dieu!
3: C'était Catwoman.
0: Ah, mais c'est chacun son tour, on se fait shame en fait.
2: Ah, mais oui,
4: moi je suis un peu milieu de Catwoman.
3: Dans les années 80.
4: Ah oui, parce que moi, ma Catwoman, c'était pas celle-là non plus.
2: Non,
3: c'est pas Libéry.
2: C'est toi, t'avais Libéry.
4: Moi, c'est Libéry, ouais.
2: Oui, mais t'as la vraie Catwoman. Excusez-moi, mais la vraie Catwoman, c'est celle de
3: Tim Burton.
2: De Tim Burton.
0: On va pas faire. Je vous ai dit quoi tout à l'heure ? Que j'allais contrôler le temps. Et là, ça part sur qui est le vrai Batman. En fait, ça va pas.
2: Non, qui est la vraie Catwoman, c'est beaucoup plus intéressant.
4: Mais c'est pas d'info, si je connaissais pas tout. Voilà.
2: Michelle Pfeiffer, Seigneur Dieu, je te shame.
6: Pour recentrer, tant que vous êtes à prendre un abonnement sur Apple TV+, je vous conseille d'en profiter pour regarder l'excellente série dont la saison 4 arrive bientôt, la série sur le foot.
0: Ted Lasso.
6: Ouais. Il est exceptionnellement feel good aussi, la saison 4 arrive pour le mois d'août.
2: On veut du feel good.
0: C'est vrai que c'est ça qu'on veut. Ceci dit, Zali nous a choisi une pause musicale. Et je suis pas sûre qu'on parte sur du feel good parce que tu t'es inspiré du choix de la reco de Cécile.
3: Je savais que pour une raison quelconque, je savais que Cécile allait parler de Margot et des problèmes d'argent.
0: Vous ne vivriez pas ensemble par hasard ?
3: Il faut maintenir un peu de mystère.
0: Mystère, mystérieux, hommage.
3: Moi je suis sa Suzy, je suis sa colocatrice bizarre qui fait du cosplay.
2: Non, c'est moi, Suzy.
0: Anyway, tu savais qu'elle allait parler de Margot's Got Money Problem.
3: Moi, une petite chanson qui a une trentaine d'années, quand même, d'une chanteuse que j'aime beaucoup, qui s'appelle Rachel Desbois, qui s'appelle Les gros problèmes d'argent, puisque voilà, c'est raccord.
0: Les gros problèmes d'argent, donc, qui nous emmènent vers les prochaines mini-recos de la valise, et ce, non, sans quelques notes, Les gros problèmes d'argent, Rachel Desbois sur RTR.

0: Les gros problèmes d'argent de Rachel Desbois dans la valise qui est sur le point de se refermer. Ceci dit, on est ensemble. Tout de même jusqu'à 19h, il est 18h18, ça nous laisse un peu plus de 40 minutes pour faire les mini-recos, les dernières recos de l'année. Et on va continuer avec toi, Luana, si ça te va.
1: Ah ben bah oui, j'avais bien relu mon truc en plus, donc ça tombe très bien.
0: Oui, alors tu es la seule à en avoir préparé, donc...
2: Oui, j'ai fait mes devoirs.
0: Tout va bien, t'es super.
1: Alors moi, je vais parler de la série qui s'appelle From ou Revenance en français, qui m'a été vivement conseillée par Cécile, une série américaine, et c'est la 4e saison qui est en train de sortir sur Paramount+. Donc ceux qui ont la chance d'avoir Paramount+, je vous la conseille. C'est une série d'horreur et un peu de mystère, un peu comme Lost, l'ancienne série. Sauf que là, c'est centré sur une ville cauchemardesque qui piège mystérieusement tous ceux qui y entrent, et l'intrigue se repose un peu en double défi. T'as à survivre à la nuit, parce que dès que le coucher du soleil tombe, il y a des monstres terrifiants au visage d'humains, en fait c'est des humains terrifiants finalement, qui sortent de la forêt pour massacrer les habitants, et le seul moyen de s'en protéger, c'est qu'il faut avoir des talismans, bref. Et la deuxième défi, c'est trouver une sortie, parce qu'ils sont piégés dans cette ville maudite. Et même s'il y a un shérif qui est nommé Boyd, il y a des survivants aussi qui s'organisent et qui tentent de mettre en place des systèmes pour essayer de sortir de cette ville. Et bon, ça fait 4 saisons qu'ils n'y arrivent pas, les pauvres amis, mais voilà.
3: Ils galèrent, hein, vraiment.
1: Ils galèrent un peu, les hommes-là. Ce qui est super, c'est qu'on voit une communauté d'une cinquantaine de personnes qui vit, quoi. Comment ils essayent de garder un semblant de vie normale dans ce qui n'est pas normal, finalement. On voit une famille qui arrive dans cette ville maudite par camping-car, une famille avec 2 enfants, un jeune garçon et une adolescente. On apprend l'histoire de certains habitants, leur évolution dans ce cauchemar, et surtout, il y a des péripéties, soit liées... dans le domaine de la survie, parce que des fois il manque de nourriture ou autre, soit dans le domaine du mystique, parce qu'il y a des monstres et plein de péripéties comme ça. C'est assez riche, c'est un peu apocalyptique, c'est un peu horreur, c'est pas très drôle honnêtement, hein, c'est pas feel good, mais c'est vraiment comme dans Lost. D'ailleurs, je pense que les scénaristes ou les producteurs,
3: c'est les mêmes producteurs, et c'est pour ça qu'on retrouve une partie du casting de Lost aussi, il y a des acteurs en commun.
1: Bah, dont Boyd d'ailleurs.
3: Dont Boyd qui était un des personnages principaux de Lost.
1: Ouais. Voilà, donc, et c'est marrant parce que tout comme dans Lost, ils ouvrent des portes, les scénaristes. On a presque l'impression que la réponse sera à la fin de l'épisode, et ils ouvrent une nouvelle porte. Et même si c'est décourageant pour certaines personnes, ils arrivent à faire en sorte de captiver les spectateurs et d'avoir le fameux « Oh, allez, un autre épisode pour comprendre
2: ! »
1: Et c'est tous les lundis sur Paramount+.
2: Ouais, c'est qu'elle est forte. Voilà. Oui, non, c'est exactement ça. Il y a vraiment ce truc de « Ah, une porte s'ouvre, on va avoir la réponse. » Non, on n'a pas de réponse, mais il y a une autre porte qui s'ouvre. Ah. Bon, bah, je vais regarder l'épisode d'après pour savoir s'il y a une réponse à cette autre porte.
1: C'est un mélange d'énervant et de « Je veux savoir. »
2: Donnez-moi l'information.
3: Des fois, de manière très littérale, c'est-à-dire qu'il y a vraiment des portes fermées. Tu pourrais dire « En fait, ouvrez-la, parce que derrière, il y a le truc que vous cherchez depuis longtemps et tout le monde le sait. » Et juste, les scénaristes ont décidé que vous n'allez pas aller dans cette maison abandonnée pour ouvrir la foutue cave qui est là depuis le début, et on sait qu'il y a des trucs, ils oublient un peu.
0: Refait le coup de la cave, du coup, genre il y a vraiment une trappe.
2: Ouais. All over again.
3: Vraiment, il y a des ficelles qui sont un peu les mêmes que dans Lost, mais avec la même science de maintenir l'attention, je trouve.
1: Et, ce qui est comparable à Lost aussi, c'est l'espèce de mystique, en fait, même religieux presque, où tu sais pas trop où ils sont vraiment, cette ville, est-ce que c'est quelque chose qui s'invente, tu t'en sais rien. Il y a des milliards de portes et tu sais pas. Et j'espère que ça va pas se finir comme Lost, mais en tout cas, c'est apparemment l'avant-dernière saison, la 4e, et ça s'arrête à la 5e saison, apparemment. Après, on sait que quand ça marche, et que quand ça amène du fric, il y a des saisons supplémentaires.
3: On sait tous que la dernière saison de Lost, c'était la 4, parce que bien sûr, ça a été conçu pour être en 4 saisons, et que les saisons 5 et 6, ils les ont complètement improvisées après. Quoi,
0: c'est quoi, tu veux dire que tout ça n'était pas prévu depuis le début?
3: Non, et je pense que même ils paniquaient de plus en plus au moment où ça, la fin arrivait, ça se sentait, on le sentait tous, on était gênés.
1: Voilà, donc si vous avez bien aimé Lost, dans cette espèce d'ouverture de porte finalement, vous aimerez bien From.
2: From,
1: avec le bon accent.
2: Ah, bon accent.
1: C'est From.
2: Ah, le bon fromage.
0: Frometon.
2: Tu
1: t'endors, qu'est-ce qui se passe?
0: Un petit brain from là.
3: Pendant que tu reprends tes esprits, je peux quand même dire, faut quand même, c'est un peu graphique quand même, From.
1: Il faut quand même
3: y aller si vous êtes, faut pas être trop sensible à l'horreur, un peu graphique, un peu de body horror. Il y a des gens qui se font bouffer,
1: Mais il y en a pas beaucoup non plus.
3: Il y en a pas tout le temps, mais quand il y en a,
1: il y en a.
3: Tu sens que c'est un défouloir aussi pour les gens qui font les.
2: Et puis il y a des scènes assez dures. Il y a des gens qui se font tuer devant les gens qu'ils aiment et qui sont obligés de regarder. Enfin,
1: oui,
2: y a des,
1: bah, et voilà. J'ai dit que c'était une série.
3: Ça reste quand même une série d'horreur plus que Lost.
2: À ne pas mettre dans. Oui, voilà, c'est ça. C'est beaucoup plus, comme tu dis, c'est beaucoup plus gore, beaucoup plus. On peut mettre entre tous les yeux.
3: Oui, je. Pas des petits.
1: Les phrases sont approximatives ce soir.
2: C'est entre toutes les mains, mais sauf que c'est pas les mains, c'est des yeux. Donc
3: bah, voilà. Les mains, c'est des yeux. Voilà, on est dans la Guillermo del Toro. J'ai vu ce film également.
1: Une nouvelle porte. Non, mais Sacha, est-ce que tu nous entends par hasard, Sacha?
2: Ah, est-ce que Sacha est parmi nous?
1: Sacha est parmi nous.
3: Ah là là, il est coincé dans l'île.
1: Sacha, tu es là. Sacha?
3: C'est pas une île.
4: Oui, je suis là, vous m'entendez pas?
1: Si, on t'entend maintenant.
3: Tu as été censuré en fait.
4: Ah, donc depuis tout à l'heure, je réagissais à ce que vous disiez, vous m'entendiez pas.
3: Et vous réagissez pas.
2: Hein. Désolé.
1: Mais c'était sûr que c'était super intéressant.
4: Franchement, c'est... si c'était pour les calembours plus que médiocres que j'ai lâchés, c'est pas grave. Non, mais du coup, oui, je disais que. Alors, déjà, Primo, je n'avais pas du tout entendu parler de cette série.
1: Mais Primo va la regarder.
4: Voilà, intéressé.
1: Ah, et bien, Dozio va la regarder.
2: Je pense que ça va te plaire, ouais.
4: Voilà.
2: Ok.
4: Voilà, sinon je disais juste From en français, traduit ça s'appelle Deux.
2: Deux.
0: Voilà. Oui, on a eu un débat tout à l'heure au bureau pour savoir. Enfin, au bureau, là en fait, à la radio, pour savoir si Provenance c'était une bonne traduction. Et oui, c'est vrai qu'une série qui s'appelle Deux.
1: Voilà. Ouais, c'est un peu.
0: Bon, pas fou quoi.
2: Ouais, ça peut être de la part. De...
1: Voilà mon conseil. Non, et sinon, allez au lac de Parolou pour bronzer et ça vous fera du bien. Voilà.
2: C'est ça ton conseil de l'été.
1: Oui.
2: Mettez de la crème.
0: Attention aux myconicides, je sais pas quoi là.
2: Aux bactéries.
0: Ouais, voilà. Okay. Ce truc là. Ouais.
2: Ah ouais.
0: Vérifiez la baignabilité de vos lacs. C'est tout ce que je dis.
3: Si seulement une de nos chroniqueuses travaillait dans la qualité de l'eau et pouvait nous informer. Elle est pas là aujourd'hui.
0: On la salue bien.
3: Elle nous a laissé de la brioche.
2: Elle nous manque quand même.
0: Qu'il mange de la brioche, a-t-elle dit. Et ensuite, elle est partie en calèche. Zali ?
3: Oui, c'est moi.
0: Est-ce que tu aurais toi aussi voilà, une petite recommandation à nous faire pour cet été ?
3: Absolument, tout à fait. D'ailleurs, ces chroniques sont de moins en moins feel-good au fur et à mesure.
2: Oui, c'est vrai.
3: C'est qu'on a commencé par « Ouais, le cinéma !» Après, c'était Margot, elle a des problèmes d'argent. Après, c'est les gens coincés dans un truc. Et maintenant, c'est des enfants qui s'entretuent sur une île. Quoi. Donc, puisque je vais vous parler de la dernière adaptation de Sa Majesté des Mouches par le... qui est sur la BBC. Et d'ailleurs, je voudrais dire que c'est dommage parce que la BBC, avant, vendait ses séries à d'autres services publics européens. Maintenant, ils vendent au plus offrant, ce qui explique que le catalogue de la BBC se retrouve notamment beaucoup chez Bolloré, chez nous et chez Disney. Puisque la série Sa Majesté des Mouches, puisque c'est de ça dont je vais parler, se retrouve chez nous dans le vault de Canal+. Et c'est fort dommage. Néanmoins, je vais quand même vous en parler puisque c'est la nouvelle série d'un certain Jack Thorne. On parlait de showrunner tout à l'heure. Est-ce que vous connaissez Jack Thorne ?
1: Non, c'est un vieux, c'est ça, c'est pour ça qu'on connaît pas.
3: Voilà. En fait, vous le connaissez, mais vous savez pas que c'est lui. C'est notamment lui qui a réalisé les séries This Is England, qui font suite à un très beau film de 2006, qui a également fait Skins, la version anglaise.
1: Oh my God.
3: Voilà, et qui a également signé plus récemment Adolescence pour Netflix.
1: Oh là là.
3: La série en plan séquence.
1: Mais c'est super.
3: Donc l'œuvre de Jack Thorne.
2: Il est aussi connu pour avoir écrit en collaboration avec J.K. Rowling une huitième mystère de Harry Potter. La forme de pièce de théâtre.
1: Ah, on l'aime moins bien du coup là.
3: Voilà. En fait, je dirais que le point commun de toutes les œuvres de Jack Thorne, c'est qu'il aime voir des adolescents souffrir.
1: Ah bah déjà.
3: This is England, Skins,
2: c'est vrai.
3: Voilà, vraiment, c'est adolescence.
2: Mais c'est grave son.
3: C'est vraiment son truc, ouais. C'est de filmer des adolescents et notamment de faire quelque chose qu'en fait presque aucune série télé ne fait, c'est de filmer des adolescents qui ont l'âge d'être des adolescents. C'est-à-dire que quand vous regardez une série comme Sex Education. C'est des adolescents, mais les acteurs, ils ont 35 ans, ils ont l'air d'avoir des problèmes d'impôts. Enfin voilà, c'est vraiment, ils ont l'air d'avoir des limbagos, c'est terrible. Ça ne ressemble pas à des adolescents. Les séries de Jack Thorne ont cette particularité, effectivement, de quand un personnage a 13 ans, généralement, l'acteur a 13 ans.
1: Est-ce qu'on peut peut-être dire que Monsieur Thorne, il a peut-être des soucis ou pas ?
3: En tout cas, il réalise bien.
4: Il n'a pas d'argent. Lui, il n'a pas des problèmes d'argent.
3: Je pense que déjà, il n'a pas de problème d'argent, ça, c'est sûr. Mais en tout cas, c'est effectivement ce vers quoi une grosse partie de son œuvre s'est orientée. Et je pense aussi qu'on lui confie des projets avec ce truc-là, notamment parce qu'avec le temps, il s'est avéré qu'il sait faire tourner des adolescents et qu'il a des équipes qui sont toujours un peu les mêmes, avec notamment des directeurs de casting pour enfants. Parce que faire tourner des enfants, on en avait parlé il y a quelques émissions quand on avait parlé de Ma Frère. En fait, faire tourner des enfants, c'est pas la même chose que faire tourner des adultes, même en termes de direction d'acteur, en termes de placement, et aussi en termes de contraintes. Typiquement, dans Sa Majesté des Mouches, dont je vais parler, il y a des responsables garderies. dans le générique, ce qu'il n'y a pas, à mon avis, dans Margot des problèmes d'argent.
0: Tu serais surprise. Voilà. Surprise.
3: et en fait, bah là, il s'attaque en fait à un gros morceau, puisque la BBC lui a donc confié une adaptation d'un roman qui est extraordinairement connu en Grande-Bretagne, qui est Sa Majesté des Mouches, qui est souvent considéré d'ailleurs au niveau mondial comme un des plus grands classiques de la littérature pour enfants. Lord of the Flies, qui est une référence directe à un des noms de Belzébuth, un des noms du diable. Et je crois que Luana, elle a été traumatisée par ce livre.
0: Bien sûr, évidemment.
3: Et ben moi aussi, voilà. Donc on en parlait.
0: Si on fait l'appel, oui.
2: Voilà. Ah, toi aussi, Nina.
0: Bah, programme de quatrième, je crois, en plus.
1: Et ben moi, mais voilà.
3: Moi,
1: mais
3: c'est moi pour c'était ça. Pas à l'école.
2: Ah, moi non plus, c'était pas à l'école. Moi, j'ai jamais lu à l'école.
1: Ah, mais bon. Merci, je devenais folle.
3: Comme les enfants dans Sa Majesté.
1: Attends, mais pourquoi on est dans un télénovela là ? Mais j'en devenais folle. Non, mais c'est
3: elle
1: vrai.
3: Va me gifler.
1: J'arrêtais pas de dire à tout le monde, mais non, mais je l'ai lu au collège, j'ai été forcée de le lire, et tout le monde, mais non, c'est pas comme gna gna gna gna gna. Et voilà.
2: Alors peut-être que ça dépend des gens qui tu demandes. Troisième ou quatrième. 10 ans de différence. Bah oui, c'est pas le même programme.
3: C'était pas voilà, nous c'était pas au programme. Moi, je l'ai juste lu parce que ma mère me l'a acheté pendant qu'on était en vacances en Bretagne et que je m'embêtais comme un rat mort. Voilà, des enfants nous écoutent et du coup, j'ai été profondément traumatisé par ce livre. L'adaptation de Jack Thorne, c'est une mini-série en 4 épisodes qui est, je le dis de suite, extraordinairement fidèle au roman. Il y a des adaptations, il y a des petites revisites, il y a quelque chose qui sont modernisés, mais c'est aussi brutal que peut être ce roman Sa Majesté des Mouches, un roman des années 50, ça a été écrit en 54, donc quelques années après la guerre, un moment où on s'interrogeait beaucoup sur la nature du mal et sur la manière dont des sociétés et des démocraties peuvent très vite basculer dans autre chose. Puisque ça raconte du coup l'histoire d'une bande d'enfants qui sont alors on nous le dit très rapidement dans la série, c'est très allusif, mais dans le livre c'est un peu plus explicite. Ce sont des enfants qui sont évacués dans une guerre qui ne sera jamais nommée et dont l'avion d'évacuation se crache sur une île déserte et tous les adultes meurent, donc les enfants survivent à ce crash parce qu'ils sont dans l'arrière de l'avion et l'avion est tombé vers l'avant, donc ces enfants se retrouvent isolés sur une île probablement dans le Pacifique, c'est pas extrêmement clair, mais
1: encore une fois Lost, mais avec des gosses.
3: Ouais, voilà, avec moins de mystère quand même. Enfin, moins de. Ils se les causent un peu tout seuls les mystères, mais c'est un peu l'ambiance île déserte et survie quoi. On est d'accord qu'il y a une parenté. Ouais. Sauf que là, bah, les plus vieux, ils ont 12-13 ans, et les plus jeunes, ils ont 4-5. Donc, bah, comment ces enfants vont-ils pouvoir survivre très rapidement, comme ce sont des enfants britanniques de la bonne société.
2: des années 50.
3: On comprend qu'ils viennent tous, que leurs parents sont plus ou moins tous des militaires, des profs, des universitaires, etc. Donc, ils viennent vraiment de la bonne société. Très rapidement, ils vont dire, oh, bah, on va faire la démocratie, nous sommes des Britanniques. Donc, on va prendre un petit un coquillage qu'on va appeler la conque. Et la personne qui va avoir le droit de parler, ça va être la personne qui va tenir le coquillage. On va voter pour élire notre chef. Ça tient environ 14 secondes, puisque bah, assez rapidement vont émerger deux enfants de ce groupe-là. Un jeune homme qui est plutôt charismatique, qui va s'appeler Ralph, qui va être élu chef du groupe, et un peu son miroir antagoniste, qui est Jack. Jack, qui est plutôt un enfant qui ne croit pas vraiment au consensus démocratique et qui croit beaucoup plus que c'est celui qui arrive à faire l'arme la plus aiguisée qui devrait être le chef. Et très rapidement, bah, des tensions vont naître entre ces deux groupes parce que c'est des enfants sur une île livrés à eux-mêmes, donc c'est un petit peu compliqué. Et ces tensions vont escalader, et ce qui était au départ un embryon de société et un embryon de démocratie, ça va très vite se compliquer, notamment quand les plus jeunes de ce groupe vont commencer à faire des cauchemars et à rêver d'une bête qui entrait cette île. Voilà, donc je rentre pas dans les détails, mais il y a d'autres personnages qui font le sel un petit peu de ce récit, notamment un enfant épileptique qui s'appelle Simon et qui a des visions et qui entend des voix, etc. Donc, qui va avoir un rôle important là-dedans. Une bande de jumeaux qui sont absolument tiraillés entre le charisme des deux chefs qui émergent sur cette île et un personnage que dans le roman, dont on n'a jamais d'ailleurs le nom dans le roman, là il a un nom, mais que tout le monde appelle Piggy parce qu'il a le malheur d'être un peu plus enrobé que les autres. Et il s'avère que Piggy aussi a un rôle très important puisque c'est celui qui, de fait, connaît le mieux la survie et c'est le mieux ce qu'il faudrait faire pour s'organiser, sauf que personne ne l'écoute parce que lui n'a pas le charisme des deux leaders de l'île.
2: C'est le petit gros à lunettes, Piggy.
3: Voilà, c'est un petit.
2: Je relate beaucoup trop de cette pauvre enfant qui ne voit rien à 2 mètres.
3: Voilà, et qui est aussi extrêmement myope et il va y avoir effectivement un enjeu avec ses lunettes. Oui, Sacha, tu voulais dire ?
2: Ouais.
4: Non, je disais, tu décrivais mon enfance, c'est tout.
3: Piggy, c'est l'enfance de beaucoup d'enfants qui étaient peut-être scolairement un peu en avance et socialement un peu en retard.
2: C'est bien résumé.
3: Et
4: je me sens tellement décrit.
3: Oh. Ouais, bah je pense qu'on fait pas de la radio associative.
0: Waouh. Eh oh, t'es pas obligé de nous outer comme ça.
3: ça mène à tout. Que si vous êtes Piggy, ça s'arrange au bout d'un moment. Ouais. Engagez-vous dans des assos. Bon bref, tout ça pour dire.
0: Ouais, j'ai cru que t'étais. Engagez-vous dans l'armée. Vraiment, j'ai eu si
3: non,
0: peur.
3: Non.
2: Engagez-vous qui disait.
3: Ne faites pas ça. Bon bref, du coup, ça c'est un petit peu la base de ce récit, et il faut savoir que Sa Majesté des Mouches a été écrit par William Golding comme une espèce de parabole non seulement sur le bien et le mal, mais aussi sur la civilisation et qu'est-ce qui fait qu'on est ou qu'on n'est pas une civilisation. Golding, c'est quelqu'un qui a aussi fait beaucoup de philosophie après, qui a beaucoup travaillé sur la philosophie de l'humanisme, de l'humanité, de la moralité, et qui après est parti dans des trucs complètement chez pair dans les années 70 à base de la Terre a-t-elle une conscience, et vraiment sur des trucs beaucoup plus New Age. Mais à cette époque, il s'interrogeait vraiment sur qu'est-ce qui fait de nous des sociétés, qu'est-ce qui fait de nous des sociétés humaines et organisées, et comment elles peuvent très vite basculer dans autre chose quand on enlève certains garde-fous, quand on s'en remet à des chefs charismatiques, etc. Et cette nouvelle adaptation, je dois le dire, elle est extrêmement spectaculaire. Jack Thorne et ses équipes, parce qu'encore une fois, c'est pas juste un showrunner, il travaille aussi avec des équipes qui sont rodées. Il sait très bien filmer les enfants, il sait aussi très bien filmer les paysages et la tension dramatique.
2: Il sait filmer la souffrance des enfants.
3: Et il sait filmer, voilà, j'allais le dire.
2: C'est terrible, franchement, les parents ne regardaient pas ça, c'est terrible.
3: Voilà.
0: Mais qui doit le regarder du coup si les parents... Les enfants.
2: Les gens qui s'en foutent des enfants, je sais pas. Oui, okay.
3: Non, mais en fait, déjà, si vous avez aimé le livre, parce que vous l'avez lu et qu'il vous a marqué, c'est une très belle réactualisation de ce livre. C'est-à-dire que vraiment, il y a des petites touches de modernité dans la mise en scène, mais qui sont aussi sans concession. C'est-à-dire que la violence du livre n'est pas édulcorée. Et il faut le savoir, certes, c'est un roman pour enfants, Sa Majesté des Mouches, mais c'est un roman extraordinairement violent. C'est-à-dire que, grosso modo, je dis pas qui, ni quoi, ni comment, mais tous ces enfants n'arriveront pas au bout du voyage. Quoi. Notamment parce que.
0: Oh, elle est horrible cette phrase.
2: voilà, rien
3: voilà que ça. Donc si vous êtes un peu sensible sur le. Mais en même temps, rien n'est gratuit dans Sa Majesté des Mouches. C'est-à-dire que toutes les tensions qui sont exacerbées, on voit arriver le drame et on voit comment il y a une logique aussi à tout ça quand on s'en remet trop à la violence pour gouverner, ou au contraire, quand on pêche des fois par excès de naïveté en disant que. On va aller voir le camp adverse et ils vont revenir à la raison parce que grâce au pouvoir de notre charisme et de notre small talk, tout d'un coup la civilisation britannique va pouvoir reprendre le dessus et tout va bien se passer et personne va jeter un gros caillou sur quelqu'un d'autre. Quoi.
5: Grâce au pouvoir de la rhétorique, vous ramener la raison dans ces esprits perdus.
3: Un petit peu. Et moi j'avais été marqué beaucoup à la fin, je vais pas spoiler, mais par la fin de Sa Majesté des Mouches, que je trouve extraordinairement... intéressante dans tout ce truc où à un moment donné ces enfants vont être remis en face de tout ce qu'ils ont fait et ça va presque en fait s'arrêter là-dessus sur le moment où ils vont réaliser en fait ce qu'ils sont devenus et jusqu'où ils ont été et en fait le fait que cette fin soit un petit peu reprise et un petit peu encore une fois modernisée et mise en image dans cette nouvelle adaptation, je trouve ça vraiment très élégant, c'est très beau, c'est très rouge aussi, il y a tout un travail sur la colorimétrie de la série qui est incroyable.
2: C'est très coloré, c'est-à-dire que les verts des plantes, des feuilles sont très verts et puis la colorimétrie parfois fait n'importe quoi et le vert passe au rouge et on se retrouve dans une forêt intégralement faite de feuilles rouges.
3: Des rouges fluo quoi, quasiment.
2: Ouais, c'est très fluo, c'est très...
3: C'est étouffant en fait, c'est étouffant quand ça doit être étouffant et... Enfin, c'est très lumineux et ensoleillé quand ça doit l'être. C'est vraiment très beau. Et il y a notamment un travail sur le sound design, et je terminerai là-dessus, qui est extraordinaire. La musique a été en partie écrite par Hans Zimmer. Hans Zimmer qui a fait énormément de musique de film pour d'accord oui, okay. Okay. Tout le monde connaît pas.
0: Pardon, oui, en plus c'est un peu pédant du coup.
3: Non, tout à fait, c'est moi qui suis un peu.
2: Il y en a qui connaissent pas Michel Pfeiffer alors que tout le monde ne connaît pas Hans Zimmer après tout.
0: Allez, on va partir sur les.
3: Donc voilà, si vous voulez, il faut être averti avant, mais si vous voulez voir un truc qui est vraiment à la fois très dur mais qui est une très belle adaptation d'un livre très intéressant dans ce qu'il raconte et dans la manière dont il le met en scène. S'appelle Sa Majesté des Mouches, que vous pouvez regarder avec un pare-feu sur la BBC gratuitement, et sinon malheureusement c'est sur Canal+.
2: Ok.
5: Oui.
2: Waouh. Ça c'est du rebond.
0: Non pardon, c'est une digression. C'est juste que moi c'est bon, enfin je paye plus, mais je n'ai plus de plateforme parce que je n'ai pas les moyens d'en avoir. Mais je pense que Canal+, ça vaut la peine de se demander à quel point ça compte en fait. dans l'influence du milliardaire Bolloré, d'avoir encore une plateforme un peu cool qui permet.
3: Il y a un épisode de SIC, je crois, qui parle de ça récemment. Tout à fait.
0: Je n'osais pas aller sur ce terrain-là, mais puisque tu m'y emmènes.
2: Monsieur connaît les émissions de la Terre.
1: Mais c'est vrai, parce que c'est ce que je suis en train de penser, c'est à chaque fois on propose des séries sur des trucs payants. Genre moi j'ai proposé sur Paramount Plus.
3: Non, mais pas toujours. On a parlé de Célé Arte. Là aujourd'hui, pardon, c'était un peu un hasard.
1: Qui a Paramount Plus en fait? Tu vois, qui a Apple TV?
4: Sur Canal.
2: Sur Canal,
1: en fait, faut que tu aies Canal pour avoir tout le truc, quoi.
3: Bah en fait, ça dépend de ce par quoi tu te connectes, parce que typiquement, si tu te connectes via une PlayStation 5, c'est impossible d'avoir Paramount Plus sans souscrire un abonnement Canal, mais t'es pas obligé de prendre le contenu Canal dedans. Mais en fait, ils ont un deal avec certains constructeurs de plateformes.
1: Ah ouais,
3: mais par contre sur certaines Smart TV, t'as l'appli Paramount Plus directement. C'est à dire qu'en fait c'est l'écosystème du visionnage en VOD maintenant, il est extraordinairement complexe, et tu passes par des applis qui passent par des applis qui passent par des applis. Et typiquement, pour voir du contenu Adult Swim, si t'aimes l'animation pour adultes, tu dois passer par HBO Max qui passe par Canal qui passe par un autre truc qui passe... En fait, c'est des accords de distribution qui sont extraordinairement compliqué, et des fois toi-même tu ne sais pas à quoi t'es abonné. C'est fait pour aussi, hein, c'est qu'on te vend des bouquets, et les constructeurs, c'est en fait, tu vois, typiquement pour un constructeur comme Sony, c'est plus simple d'avoir une seule appli qui est Canal Plus, et de faire un deal global dans ton machin, tu vas t'abonner à Paramount Plus, à Apple, etc., que d'avoir 50 applis qui vont être adaptées pour la PlayStation. Mais pour le consommateur, c'est pas ouf, notamment parce que des fois tu es obligé de passer par des plateformes tiers auxquelles tu ne voudrais pas être abonné.
1: Mais ça va repartir, c'est des problèmes de riches, hein, en téléchargement illégal, ouais, tout ça.
3: C'est aussi pour ça qu'il y a beaucoup de gens qui se retournent vers des solutions illégales, hein.
1: Oui, mais à un moment donné.
0: Merci, Zali, pour ce conseil. Du coup, débrouillez-vous pour le voir. Où vous pourrez, dans la vie, en fait, débrouillez-vous. Voilà tout.
3: Après, les VPN, c'est payant aussi. Donc, on a prononcé le mot en P. Hein, donc, vous savez comment faire. Demandez-nous sinon.
0: Voler une voiture.
3: Voilà. Vous ne téléchargeriez pas un policier.
0: Avant de passer au dernier conseil culturel et à un petit point sur la grille des programmes de l'été sur cette radio que vous écoutez, je vous propose une dernière pause musicale. Et mon cœur balance, mais il se trouve que j'ai appris récemment qu'un morceau que vous connaissez sans doute parle en fait de tuerie d'enfants de masse. Et donc je trouve que finalement c'est assez lié avec le thème dont tu
1: as parlé,
0: Zali. Quelle
1: belle émission, cette valise.
2: J'avoue,
3: voilà, vraiment, c'est estival. Enfer, quoi,
2: c'est estival.
0: Non mais vous le voyez là, c'est la fin, c'est très triste. Mais moi je pense qu'en fait vous allez entendre les premières notes et vous allez vous dire « mais non !» Et après vous allez écouter et vous allez faire « ah ouais, chaud !» Donc je vous propose de profiter ensemble jusqu'à la fin de cette valise, en fait, enfin plutôt jusqu'à ça nous amène au dernier conseil, pardon, culturel de cette valise, de Foster the People, Pump the Kicks, sur RTR et dans la valise.
1: Mais non.
3: Ah ouais, chaud.
2: Ah les coquins.
1: Ah ouais, chaud.

0: Pam Tap Kicks, Foster the People dans la valise qui est donc sur le point, ça y est, c'est vrai, de se refermer pour la saison. Il nous reste 15 minutes ensemble et on va finir avec ma petite reco de dernière minute que je n'ai pas très bien préparée, mais c'est pas grave, ça devrait aller. Moi, je vais vous parler aujourd'hui, alors je vais rallumer Sacha avant, voilà.
1: Ouais, que... rallumer le son de Sacha, c'est bien. C'est
0: je rallume Sacha.
2: Sacha, bon. T'es rallumé?
3: Je suis bien rallumé. Ah.
2: Mais il est fou. L'enfant, ça va pas à la tête.
3: Je vais allumer plein de fer.
2: Ah, super. Vas-y, Nina, à toi.
0: Merci. Je vais vous parler d'une petite reco parce que j'ai fait ça récemment et c'est facile et c'est chouette, disons, pour l'été. C'est un jeu vidéo qui s'appelle Scriptorium Master of Manuscripts, dans lequel vous incarnez un moine copiste ou monale copiste.
2: Incroyable.
0: Voilà, et donc en fait, le principe, c'est très simple, c'est Canva au Moyen-Âge. Hein, voilà, vous pouvez en fait réaliser les commandes de gens qui viennent vous voir, et parfois ce ne sont pas que des gens, ça peut être aussi le diable, tout simplement.
2: Et oui, chez des mouches.
0: C'est le
4: mais bonjour, je suis le diable.
0: C'est à peu près ça qu'il fait. Ouais,
5: j'aimerais un flyer pour ma fête,
0: pour la fête du village.
4: Je cherche une graphiste.
0: Et je la payerai en visibilité. Non, ah non, merde.
5: C'est mieux que
6: c'est un peu ce que dirait le diable, hein, vraiment.
1: Non, le diable n'est pas le frais de l'IA.
0: Et du coup, vous avez des tas de petits éléments que vous pouvez installer sur votre page de manuscrit, dont vous pouvez ajuster la taille, l'orientation. Vous pouvez savoir si ça se met par-dessus ou par-dessous l'autre élément. Enfin, vraiment, c'est un régal. Et tout ça avec des illustrations fort jolies qui s'inspirent évidemment de dessins médiévaux. Donc en plus, c'est un graphisme très chouette avec des animaux qui ont toujours des têtes absurdes,
1: ouais.
0: Notamment les chats et les moutons, les chevaux, car je viens d'en voir un passer. Donc c'est super. Donc ce jeu, Scriptorium Master of Manuscripts, c'est évidemment un jeu qu'on peut faire un peu en dilettante. Moi, c'est clairement ce que j'ai fait. On n'est pas du tout obligé de le terminer. Enfin, je ne sais même pas s'il y a vraiment une fin. Il y a un scénario, mais l'idée, c'est vraiment de se faire plaisir à faire des pages jolies. J'ai vu dans les commentaires sur Steam que des gens s'en servaient, par exemple, pour faire des pages pour des jeux de rôle. Ça permet de faire des idées. Et ça coûte donc la somme modique en ce moment, car il y a une offre spéciale apparemment qui finit le 15 juin. Ça coûte 11,99€. Alors, pas tout à fait modique, hein, si je puis me permettre, du coup. Mais voilà. Ceci dit, la démo est gratuite. Et vous pouvez déjà, tester. C'est vrai. C'est vrai, à l'ère d'aujourd'hui, c'est tout à fait. Enfin, c'est même moins cher qu'un paquet de clopes.
6: C'est vrai, oui, que c'est pour un jeu indé, c'est pas très cher. Oui. C'est souvent plus 15-20 euros.
2: Une place de cinéma.
6: Oui, une place de cinéma.
3: Tout à fait, aussi.
0: Sans si vous pouviez me le convertir en farine, ça m'arrangerait. mais donc oui, la démo est gratuite, donc vous pouvez vous y essayer pendant 2-3 heures, je pense, un truc comme ça. Et ça vous permet de voir c'est un bon cozy game, je pense. C'est un peu ça qu'on dit, c'est un truc qu'on peut faire sans trop y réfléchir, et c'est très chouette.
2: En fait, tu fais quoi? Tu fais des flyers médiévaux, c'est ça?
0: Tu fais des pages, en fait, ouais, donc moine copiste, hein, pour celles qui n'ont pas la ref, mais moi je suis médiéviste, bien sûr.
1: C'est la rêve du moine copiste, où est-ce qu'on est?
0: Je sais pas, on est fatigué. C'est les personnes, en fait, qui recopiaient les textes tout en les enluminant et en les illustrant au Moyen-Âge, et donc en fait, c'est ça, on vient te poser une commande. Qui pour une page de texte, qui pour un panneau d'entrée de ta propre boutique. Et donc, tu as une banque en fait, d'illustrations que tu peux utiliser.
2: Et toi, tu fais ton propre design. Voilà. Et après, c'est le jeu qui valide ou pas ton design?
0: Alors, tu as des obligations liées à ta commande. Mais en fait, si tu as envie de faire ta page et de l'enregistrer telle quelle, tu es libre. Enfin, vraiment, à la fin, je pense que tu peux complètement aller avoir plein de petits éléments dans ta banque, dont des têtes de plein de chiens, des herbes, des trucs que tu peux mettre autour, des polices, j'imagine. Et après, faire ce que tu veux, en fait.
2: Ok.
3: C'est une mode qui est en ce moment depuis 2-3 ans dans le jeu vidéo. Ils appellent ça un peu le wholesome, entre guillemets. Mmh. Et ça fait un bien fou d'enfin avoir des jeux vidéo qui assument le fait de ne pas être dans la violence, entre guillemets, ou du moins le fait d'avoir un ennemi. Et de vraiment juste dire, écoute, t'as ce système, t'en fais ce que tu veux, t'as un objectif qui n'a absolument aucun lien avec tabasser des gens ou une possible dualité. Et ça... Voilà, ça se déroule tranquille et t'arrives à quelque chose qui est super chouette quand même.
0: Ouais, c'est ça. C'est un peu, je sais pas, comme si vous faisiez des mots croisés, quoi. Enfin, c'est très chouette.
1: Oui, c'est ça. T'écoutes des podcasts en même temps.
0: Tu fais ta petite page.
1: Ouais, non, c'est cool. Bah.
6: Tu regardes Sa Majesté des Mouches, comme ça, t'as pile la dose de stress et de chill.
0: Ah, ouais. J'étais les sœurs de Marge pendant deux secondes. Je sais pas, c'est ça.
6: Elles t'ont possédé, vraiment.
0: Ah, oui, c'est ça qui
6: t'as vendu un manuscrit au diable et maintenant tu es possédée.
0: Et oui, parce que je me suis complètement fait avoir comme une bleue. J'ai vendu mon premier, mon deuxième manuscrit au diable, alors que c'était vraiment sûr, quoi. Mais
1: et c'est il pas... fallait pas le faire.
0: Je crois que si, c'est vraiment le scénario.
3: On s'en fout. C'est sûr, en fait.
6: C'était facile, c'était celui qui t'habille en Prada, quoi. Vraiment, tu le reconnais normalement.
0: Ouais, je suis vraiment Yankee de cette blague, c'est fou. J'adore.
1: Fatiguée.
3: Elle est très bonne.
1: Je suis fatiguée. Heureusement, c'est la fin de la valise. Hein.
0: C'est la fin de la valise. Et avant de la finir, je vous propose, si ça vous va, de repasser le micro à notre chère Luana. Car c'est la dernière, pas la dernière sur Nova, hein, We Wish, mais bien la dernière de la saison. Luana, si ça te va, je te laisse quelques minutes pour nous parler de la grille d'été ou de ce que tu choisis de nous préciser de cette grille d'été. Oui.
1: Luana, notre Guillaume Meurice à nous.
7: Et oui,
0: notre,
7: eh bah écoutez,
0: notre directrice des programmes aussi.
7: Bah, oui. Bah écoutez, c'est la semaine prochaine, c'est la fin de la grille normale et on passe en grille d'été d'ici lundi prochain. Donc il n'y a plus de refait ta prog. Ma dernière, c'était ce matin. Et je suis moitié triste, moitié contente parce que j'ai besoin de repos. Cécile, tu connais
1: ouais,
7: ça,
1: ouais, c'est ouais, ouais, ouais. Moi, c'est mon chef. Oui, c'est moi, accessoirement, qui fait la dernière du coup de...
7: Oui, oui, oui.
1: De la
7: tu verras, c'est
1: quoi.
7: Super. Okay. Et donc voilà, donc, c'est remplacé par la playlist des bénévoles et on mettra aussi un peu d'agenda culturel, donc entre 9h et 10h. Ensuite, il n'y a pas forcément de nouveaux programmes ou de nouvelles émissions. Il y aura beaucoup de rediffusions d'émissions qui ont été créées cette année, comme d'habitude finalement. Il y aura toujours des directs, notamment Borderline, Redim Reggae ou Planétaire. Il y aura plus la valise non plus. On fait une pause, on se repose. Il y aura des programmes un peu nouveaux, c'est-à-dire il y aura des nouveaux minutes préjugées, il y aura aussi des minutes spéciales pour les 500 ans de la Catoche, la cathédrale de Rodez évidemment. Voilà, il y aura aussi des nouveaux reportages. Enfin, il y aura moitié nouveauté, moitié rediffusion, et surtout beaucoup de musique finement choisie, sans publicité pour l'instant.
0: Accrochez-vous à ça tant voilà. que ça dure. Est-ce que alors peut-être c'est une épine que je te plante dans le pied, mais peut-être pas.
7: Épinez-moi.
0: Qu'est-ce qui nous arrive? Parfois la programmation de la grille de l'été, elle peut être consacrée aussi à des émissions. Ça peut être des reportages un peu sur les visites à faire l'été, les choses comme ça. Là, c'est ce dont tu parlais par rapport à la cathédrale. Ou est-ce qu'il y a d'autres programmes un peu comme ça?
7: Ça notamment, ce sera plus une chronique faite par l'agglomération et nous pour mettre en valeur l'histoire de cette belle catoche. Et non, il y aura surtout. Là, il y aura un reportage bientôt sur la Pride qui va se faire demain. Il y aura des reportages d'actualité, mais pas forcément
0: de carte postale ou de visite.
7: Pas de carte postale.
0: Okay.
7: Parce qu'on la connaît, notre bonne vie Aveyron. Hein non, là, on se sert de.
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7: Ah, bah attends, si, voilà, il me relance. Mais si, clés du patrimoine, c'est les nouveautés. Nous allons toujours continuer le voyage tout au long de la vallée de la Sorgue. Donc, ça, c'est nouveauté.
1: On continue la vallée de la Sorgue avec Patrice.
7: Ah, la belle vallée. Et les orchidées et tout ça.
3: Dans la vallée
1: de la Sorgue.
7: Non, ça va être chouette et on utilise cette pause estivale pour faire des créations, pour faire de l'administratif et pour faire plein de nouveautés pour la nouvelle grille qui va s'activer mi-septembre. Quand on espère chouette, mais on va devoir réfléchir à comment on la fait.
1: Tout à fait.

0: on surveille, on les surveille.
1: Ah, c'est vrai.
2: Ah, oui, oui.
1: Aïe, aïe, aïe. On est surveillés de près, c'est terrible.
0: On va les voir en serviette de bain, avec des lunettes de soleil, wow, et des grands chapeaux de plage. Quoi.
1: C'est très toxique comme nous de travail. Je ne veux plus travailler là-dedans.
2: Je ne me sens pas en sécurité.
0: On vous dit trop fort de vous reposer, c'est terrible.
1: Pire patron.
2: Voilà. Et avant de se quitter, peut-être qu'on peut se poser une petite question aussi. Est-ce qu'on remet ça l'année prochaine? La valise. Hein, donc,
3: plaisir non caché.
1: D'accord.
2: Mais, alors ça c'est noté, Sacha, trop
1: c'est
2: bien.
1: Bon à savoir.
2: Parce que je vais pas te mentir, là t'as que l'audio description, mais les autres n'ont pas répondu en fait.
0: Bah, on attendait d'abord.
1: On se regarde d'un air un peu perplexe.
2: Je crois qu'on est en train de se faire larguer, Sacha. Enfin, vraiment, c'est terrible.
1: Oui.
2: Ce
1: est-ce que toi, Nine, tu as envie de recommencer?
2: Bah bien sûr. Enfin oui, oui.
4: Ah mais voilà, vous faites tous les deux. Bisous. Bah... Allez.
0: Alors
4: bonne
0: moi je vais sur l'autre radio associative de la région pour faire un programme qui s'appelle l'attaché case où on parle de. Mais bien sûr que je reviens l'année prochaine, évidemment.
1: Le man bag.
0: Le man purse.
3: Le sac à dos.
0: Oui, bah évidemment qu'on revient l'année prochaine. C'est trop bien de faire la valise et tout. Voilà.
4: Bah nous, salariés, c'est par dilettante, mais oui, voilà. on est là.
1: Ouais, ouais. Bah après, on est contente de pouvoir s'appuyer sur vous, les délicieux bénévoles, délicieux et délicieuses bénévoles, pour faire notamment l'animation et préparer un peu tout ça en amont, parce que effectivement, on n'a pas toujours le temps, mais on est toujours content de venir quand on peut venir.
2: Bien, c'est toujours un plaisir.
3: Ok, super, mais en attendant, c'est grâce à vous que tout ça, ça tourne. Hein. Faudrait peut-être arrêter de nous glorifier et dire un petit peu que sans vous, il n'y a rien qui se passe.
4: Non, mais on est payé pour ça.
1: Il y a la moula qui va derrière.
2: Et quel argent.
1: Et alors là, pof,
2: si tu
1: sais où la flot.
4: Ah là, on est riche d'amour. Hein. Pas d'autre chose, hein, je te le dis. Allez,
0: je tousse quand j'ai avalé un ticket passion.
1: L'associatif.
2: Donc, si je reprends, on se retrouve l'année prochaine.
0: Mais oui, oui.
2: L'année prochaine, en termes radiophoniques, ça veut dire à partir de septembre.
1: Oui.
2: Souvent, c'est la première semaine ou première quinzaine de septembre.
4: Ouais, tu peux dire la deuxième semaine, si vous voyez pas
2: voilà, deuxième. Non, pardon, première quinzaine, deuxième quinzaine de
4: voilà,
2: septembre.
4: Voilà, tout simplement.
2: Il n'est même pas dit que les valiseuses soient au rendez-vous dès la deuxième quinzaine de septembre. Parfois, ça arrive qu'on arrive un peu plus tard.
1: Mmh. On se laisse la possibilité.
2: Voilà. Mais l'important, en fait, c'est que vous
4: c'est
2: ayez envie
4: réglé,
2: de nous retrouver.
4: C'est
2: mais c'est pour ça que vous nous aimez. Voilà, vous nous le dites parfois, ça fait longtemps qu'il n'y a pas eu d'émission. Ouais, mais on crée la demande, en fait. On crée le désir chez vous et c'est ça qui est important.
1: Le capitalisme radiophonique, incroyable.
2: Ou alors une relation toxique avec ton émission préférée, je ne sais pas. Merci les valisos pour cette belle année qu'on a passée ensemble.
1: Mais
3: merci à toi,
1: merci aux auditeurs.
0: Madame, tu seras au contrôle.
2: Évidemment, tu n'as même pas besoin de poser la question. Et on remercie aussi nos collègues qui ne sont pas avec nous dans les studios, mais qui sont avec nous dans le cœur.
1: Dans le cœur, ouais, exactement.
2: Vous avez le cœur.
0: On s'en souvient.
2: Margot, Delphine et Noah, coucou à vous.
1: Oui.
2: On est désolés
1: oui.
2: que vous n'ayez pas pu être là, mais on pense fort à vous et on espère vous retrouver sur les bancs de la valise l'an prochain, dès septembre.
1: Tout à fait.
2: Ou octobre.
1: On verra.
4: Ou avant, hein, on se verra sûrement avant. Donc.
1: Valise
3: aux alentours de septembre.
1: De c'est septembre.
2: Ça, exactement.
1: Valise que vous pouvez réécouter en podcast, bien évidemment, sur le SoundCloud de Radio Temps en Rodez. N'hésitez pas, même si, enfin, toutes nos recos, même si c'est celle de l'année dernière, ça marche toujours. Et on a toujours des bonnes choses à vous recommander, même si c'est un an de retard.
2: Elle me pique mon conducteur, celle-ci. Ah, c'est du
1: nord.
2: Je sors, en fait.
1: Ah, bah,
2: je
1: d'accord.
2: pars.
1: Non, mais très
2: je
1: bien.
2: Vous laisse
1: okay.
2: les
1: okay.
2: rênes
1: Allez,
2: de l'émission.
1: Salut. Ciao.
2: À bientôt. À bientôt,
0: allez,
2: Liana.
0: À plus tard. Hein.
2: À bientôt, Zali.
0: À bientôt.
2: À bientôt, Sacha.
3: Oh, bon été.
2: Et à bientôt, Cécile.
1: Et salut. À bientôt, Nine.
0: À bientôt, les auditeurs sans lesquels nous ne saurions rien.
2: Oh là là, quel faillot celui-là, j'en peux plus.
1: Bye.
0: Bye.
3: Bye.
2: Aujourd'hui, nous nous sommes dit au revoir en recommandation que vous retrouvez dans la description de la balado-diffusion. 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La valise est rediffusée vendredi 17 juin à midi, vendredi 19 juin à 18h, à 19h sur le 107FM. Vous retrouvez Ceci n'est pas un groupe avec le seul, l'unique, ils ont essayé de l'imiter mais ils ne sont pas arrivés, Zali. Puis la musique de votre radio, sans publicité pour l'instant, et DJR à 21h. Vous restez en musique sur RTR avec Million de Yend. Bonne soirée à l'écoute de votre radio.

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1: En 2004, un jeune auteur canadien complètement inconnu du nom de Brian Lee O'Malley commence à publier la série Scott Pilgrim chez le petit éditeur américain Oni Press. Un éditeur spécialisé dans les œuvres alternatives, un peu en décalage avec les grosses publications de super-héros à la Marvel et DC Comics. Il s'agit d'une histoire étrange, inspirée autant du manga que de la musique pop et des jeux vidéo, dans laquelle on suit un anti-héros, assez antipathique, Scott Pilgrim, et qui doit terrasser les 7 ex-maléfiques de sa nouvelle petite amie Ramona Flowers. Pendant 6 ans, les lecteurs vont donc suivre les aventures de ce jeune loser qui va tour à tour lutter contre des policiers véganes, échapper à des ninjas, traverser les dimensions, ou encore devoir lutter contre lui-même quand il va s'avérer, plot twist, qu'il est en réalité un gros con. Passez-moi l'expression, mais il n'y a pas vraiment d'autre manière de le dire. Construite à la manière d'un jeu vidéo enchaînant les niveaux, la bande dessinée a un rythme endiablé, plusieurs niveaux de lecture, et elle arrive très bien à capter l'air du temps. Pas étonnant donc que le film se retrouve adapté en 2010 au cinéma par Edgar Wright sous le nom de Scott Pilgrim vs. The World. Un film qui va ajouter une petite dimension sonore à l'œuvre de Brian Lee O'Malley, puisque, dans la BD comme dans le film, Scott est le bassiste d'un groupe de punk rock, Sex Bobomb. Bienvenue dans Ceci n'est pas un groupe, l'émission qui vous parle des groupes qui n'existe pas tout à fait.

y a quelques petites différences entre le groupe présenté dans la bande dessinée et celui présenté dans le film. Mais dans les grandes lignes, c'est à peu près la même chose. Au lycée, Scott rencontre la batteuse Kim Pine et ils fondent ensemble un groupe nommé Sonic & Knuckles, allusion à un jeu vidéo bien connu, qui split rapidement quand Scott déménage à Toronto. À l'université, Scott fonde un second groupe, Kid Caméléon, une allusion à un autre jeu vidéo, lui un petit peu moins connu, qui va capoter aux portes de la gloire à cause d'embrouilles entre les membres. Devenu un jeune adulte, Scott va finalement renouer avec Kim Pine et fonder un troisième groupe, Sex Bobomb. Là encore, c'est une allusion au monde du jeu vidéo. Nous avons affaire à un jeu de mots de haut vol entre la chanson Sex Bomb, les Sex Pistols et les Bobomb, des ennemis explosifs qui apparaissent dans les jeux vidéo Super Mario. Dans le film, comme dans la bande dessinée, le groupe, qui en gros fait une sorte de rock de nerd énervé et approximatif, en est à peu près au même point. Ils n'ont absolument, mais alors absolument, aucun succès. Comme le film d'Edgar Wright compacte 7 tomes de comics assez costauds en seulement 112 minutes, le propos y est vraiment simplifié et résumé à l'extrême, mais en gros c'est le même délire, quand Sex Bobomb joue, il n'y a pas grand monde qui les écoute. La BD d'ailleurs, elle revient assez longuement sur les raisons de cet insuccès permanent. Le groupe ne travaille pas assez, ils sont englués dans des problèmes interpersonnels, ils peinent à trouver des dates de concert, et ils sont un peu plombés par l'attitude pas très constructive de Scott. Dans les deux œuvres, le groupe connaît une conclusion assez similaire. Dans la BD, Kim et Scott finissent par jouer pour un unique spectateur, un chat, et dans le film, la carrière du groupe s'achève sur une explosion. Genre littéralement une explosion, le groupe explose. Mais ce qui nous importe ici, ce n'est pas tant la triste histoire de Sex Bobomb que la manière dont le groupe a été porté à l'écran.

Dans la BD de Brian Lee O'Malley, un des petits gags récurrents vient qu'on ne sait jamais exactement quel type de musique joue le groupe. Il y a bien quelques paroles disséminées ça et là, mais presque aucun titre de chanson n'est jamais vraiment révélé, ou alors un personnage finit toujours par dire « mais c'est pas le vrai titre de la chanson ». Et une des rares définitions de la musique du groupe est donnée par Kim Pine, qui hurle « on est là pour vous faire penser à la mort, être triste, et tous ces trucs ». Tout ce qu'on sait, c'est qu'ils n'ont pas l'air d'être de très bons musiciens. Dans le film, c'est évidemment différent. Edgar Wright, aidé par Brian Lee O'Malley lui-même, ont souhaité donner une ambiance très musicale au long métrage. On y croise d'ailleurs beaucoup d'autres groupes que les Sex Bobomb, une grosse partie de l'intrigue se déroulant dans des salles de concert. Nigel Godrich, directeur musical sur le film, va travailler pendant 2 ans en amont pour constituer la trame sonore de Scott Pilgrim vs. The World. Pendant tout ce temps, il va travailler avec Metric, Kid Koala ou encore Dan the Automator pour prêter leur voix et leur musique aux différents groupes rencontrés dans le film. Mais pas les Sex Bobombs, qui vont avoir droit à un traitement tout particulier. En effet, si Godrich va faire appel à Beck, oui, le rocker scientologue bizarre avec une tête qui ne change jamais, pour composer la musique du groupe de Scott Pilgrim, la décision est rapidement prise de faire jouer les acteurs eux-mêmes, pour obtenir le rendu punk un peu approximatif qu'on imagine en lisant la bande dessinée. Michael Cera, Alison Peel et Mark Webber, des noms qui nous renvoient vraiment 10 ans en arrière, vont donc interpréter eux-mêmes les morceaux composés pour le film, avec tout de même les arrangements de Beck et du musicien professionnel Brian Le Barton pour que ça sonne quand même pas trop crado. Au total, c'est 6 chansons qui vont être composées et que l'on pourra entendre dans le film. Petite particularité, aucune ne reprend tout à fait les titres et les paroles de celles croisées dans la BD. Seule la chanson punk énervée We Are the Sex Bobombs, la signature du groupe, a un lien avec le comics, puisque dans le film, on peut entendre Scott renommer la chanson Launchpad McQuack, allusion à une chanson au titre inconnu de la BD, dont un personnage soulignait exactement la même chose. Ce n'est pas le titre de cette chanson, Scott.

Une bonne partie de la communication du film tourne autour de sa prestigieuse bande-son. Outre les faux groupes qui y figurent, on y découvre aussi des morceaux des Rolling Stones, des Black Lips, de T-Rex, ou encore de Beck lui-même. La facture pour la composition de la musique a dû être assez salée. D'autant plus que si le film est aujourd'hui assez culte, à l'époque, il a fait un énorme four au box-office. Ne remboursant même pas son budget de production, Scott Pilgrim vs. The World est une catastrophe industrielle. Avec 50 millions de recettes pour 85 millions de dollars de budget, ça fait un très très très gros trou dans la caisse des producteurs. D'autant plus étonnant que le film recueille d'assez bonnes critiques, et il est aujourd'hui considéré comme une des comédies à retenir du début des années 2010. Quant à la bande-son, sortie en août 2010, pas très longtemps après le film, elle est encore régulièrement citée comme une des meilleures BO de cette époque. Et de nombreux fans réécoutent encore en boucle les chansons foutraques de Sex Bobomb. À la sortie du DVD, quelques mois après le film, un petit bonus est même produit, puisque l'iconographie du vrai faux groupe se voit enrichie de trois clips musicaux pour les chansons Garbage Truck, Free Sold et Summertime. À noter que la chanson Summertime semble se dérouler diégétiquement après la fin du film, ce qui laisse un petit indice sur le devenir du groupe après le générique de fin.

Évidemment, Sex Bobomb n'est devenu un vrai groupe que le temps des 2 ans de production de Scott Pilgrim vs. The World. Néanmoins, notons qu'au moins un de ses membres garde encore aujourd'hui un pied dans la musique, puisque Michael Cera continue de jouer de la basse et d'écrire des chansons de temps en temps. Il a même été nommé au Critics' Choice Award pour les chansons d'un documentaire paru en 2017. Vous saviez pas que Michael Cera avait fait ça. Personne le sait parce que personne se souvient vraiment de Michael Cera. Enfin bref, même s'il s'agit d'un groupe fictif qui n'a au final réalisé qu'une dizaine de chansons, et encore en compilant celles qui sont mentionnées dans la bande dessinée, Sex Bobomb a durablement marqué le punk rock cinématographique, et il est devenu un des groupes fictifs les plus notoires du cinéma américain. C'est pas mal pour une bande de losers, non ? On se quitte avec Summertime du groupe Sex Bobomb, et on se retrouve très vite pour un nouvel épisode de Ceci n'est pas un groupe.

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Bonjour et bienvenue dans ce nouveau numéro de Latin America présenté par El Nono. Aujourd'hui, on se fait un petit retour en arrière à la DOC, dans sa DeLorean, pour repartir il y a 8 ans, autour du premier numéro de Latin America. Huit ans déjà que je te présente cette émission, qui l'aurait cru? Lors de ce premier numéro, j'avais fait la définition de l'Amérique latine et j'avais passé 6 morceaux dans ma playlist sans vraiment présenter les artistes, alors qu'ils étaient mes artistes coup de cœur. J'ai donc décidé de réparer cette erreur du passé. Cette playlist était constituée entre autres de Clara Nunes, Toto La Mompocina, qui ont eu le droit à leur propre émission depuis. Il y avait également Onda Vaga, Calle 13, Natalia Lafourcade, Chico Trujillo. Chico Trujillo sera à l'honneur aujourd'hui dans cette émission. J'avais initialement décidé de faire une émission sur le groupe argentin Onda Vaga, mais je me suis rétracté face aux nombreuses accusations qu'ils ont reçues d'attouchements sexuels, notamment sur mineurs. Voici pour commencer la Piaragua.

Chico Trujillo est un groupe chilien de cumbia et rock originaire de Villa Alemana. Le concept de Chico Trujillo est né dans l'esprit d'Aldo Asenjo Enrique Cubillos, dit El Macha, après une tournée effectuée avec son groupe Ska Punk La Furipondio en Allemagne, en Hollande et en Autriche. Malgré sa très grande popularité, Aldo Asenjo, fondateur et leader de Chico Trujillo, connu sous le nom de El Macha, n'est pas adepte des réseaux sociaux. Il est plus facile de le rencontrer et de discuter avec lui dans la rue après l'un de ses concerts que d'avoir l'honneur de l'interviewer. Il semblerait même qu'il ne donne pas plus d'une interview par an. Toujours en mouvement, cet artiste charismatique est également le leader de quatre autres groupes, dont le mythique Bloque Depressivo, véhiculant avec verve ses origines de punk alternatif. El Macha a fait ses débuts sur la scène musicale underground avec son groupe La Floripondio. On écoute Que te mate el tren.

Après avoir créé un festival près de Valparaíso, El Macha inaugure une nouvelle ère musicale et remet au goût du jour la cumbia. Musique de ses parents. Elle avait en effet peu à peu disparu du paysage chilien, car elle était considérée comme de la musique vulgaire par le dictateur Augusto Pinochet. La cumbia est d'abord une musique créée par le mélange des rythmes des esclaves afrodescendants avec les mélodies des flûtes gaitas des Amérindiens et la musique des colons espagnols. C'est une musique fonctionnelle, résonnant lors d'occasions sociales et de fêtes populaires. Jouer à nouveau de la cumbia, c'était pour lui créer un pont reliant le passé de la culture populaire avec un renouveau purement latin. Considéré comme l'un des musiciens le plus important de sa génération au Chili, El Macha est cité aujourd'hui comme le principal acteur du retour de la cumbia au XXIe siècle. Voici Tongoy.

Chico Trujillo est né en 1999, dans l'après-Pinochet, en réaction à la période dictatoriale durant laquelle faire la fête était complètement interdit. Sans message ouvertement politique, le groupe est une véritable démonstration de la vie quotidienne, une esquisse, un univers punk. Chico Trujillo est un des groupes qui a participé à cet élan de renouveau de la cumbia, y mêlant de belles sections de cuivre et des arrangements chiadés. El Macha et sa bande entreprennent alors une véritable démarche artistique, osée. Reprendre des classiques du genre auxquels s'intègrent des compositions originales, en vue de rassembler des gens, n'était pas chose commode à l'époque. Une attitude punk qui va aussitôt séduire toute une nouvelle génération. Avec Chico Trujillo, le Chili est désormais considéré comme l'un des foyers mondiaux de la cumbia moderne. La nouvelle génération, redécouvrant le goût du plaisir, le succès de leur musique punk, hardcore et ska fut rapide. Voici Si Noé Devenir.

0: Chico Trujillo était l'un des premiers groupes de la nouvelle scène underground qui, après l'ère Pinochet, réinventait les codes et défait une société encore très conservatrice. À cette époque, faire la fête, c'était faire acte d'émancipation politique. Puis Macha monte un combo avec ses amis pour s'amuser et raviver les classiques de la cumbia traditionnelle, des fêtes de quartier des années 60 et 70. Son premier public est celui de la Floripondio, des jeunes punks pour qui il est un exemple. Très vite, Chico Trujillo fait fureur sur la scène de Santiago et ouvre le chemin à toute une génération. En un ou deux ans, le succès est énorme. Si le groupe est devenu le symbole d'un certain renouveau de la musique sud-américaine au Chili et son meneur une icône nationale, l'explosif Macha refuse toujours des interviews et fuit la presse pour se consacrer entièrement à son public. Voici Ahora Quien.
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Chico Trujillo est le groupe qui a engendré le plus de ventes du label Oveja Negra. Les ventes de leur album De Cumbia Chilombiana s'élèvent à 20 000 exemplaires au Chili, dont une édition par le label Media Master au titre La Grande Fiesta s'est vendue à 15 000 exemplaires. Attention, car si tu écoutes cette émission dans ta voiture, tu risques de vouloir t'arrêter et danser, car Chico Trujillo, c'est vraiment explosif. C'est un peu comme la Mano Negra, ou alors le Radio Bemba. Tu ne peux pas t'arrêter si tu commences. J'avais eu la chance de les voir en concert à la Fiesta Doc des Sud à Marseille en 2019 pour leurs 20 ans. C'était juste génial. Voici la cura del espanto.

Après une tournée avec la Furiplondio, groupe de ska formé par El Macha en Europe, certains membres de Chico Trujillo ont décidé, sur un coup de tête, de travailler sur un projet axé sur le boléro et la musique latino-américaine, la cumbia traditionnelle, y fleurit spontanément. À partir de là, El Macha se réunit tous les jours avec ses amis Antonio et Alberto Flaco Varas Orellana pour jouer de la guitare. Ils essayent plusieurs thèmes différents à la Floripondio et intègrent progressivement de nouveaux participants. On écoute Malgenio

Le premier album, Chico Trujillo y la Señora Imaginación, qui est produit de leur premier essai, est publié plus tard en Allemagne sous le nom de Arriba las Nalgas. Ils organisent plusieurs concerts pour présenter leurs nouvelles chansons, parmi lesquelles figurent énormément d'airs traditionnels chiliens, des boléros classiques et cumbia. Voici Los Nervios que te di avec l'argento états-unien Kevin Johansen.

Chico Trujillo a fait plusieurs représentations au sein de festivals universitaires. Également, des concerts sont organisés pour le Comité de libération du peuple Mapuche, que l'on peut traduire par « les gens de la terre ». Le peuple Mapuche est l'un des principaux peuples autochtones de l'Amérique latine. Ils vivent depuis des temps immémoriaux sur les terres de la Patagonie, mais en furent dépossédés au moment de la conquête espagnole, et plus encore au XIXe siècle, face aux nouvelles nations indépendantes de l'Argentine et du Chili. Voici Cabildo, que tu pourras reconnaître comme petit morceau de l'intro de mon émission.

En 2003, Chico Trujillo se produit au Carnaval culturel de Valparaíso. La même année, ils éditent un album live sous le nom de Fiesta de Reyes en Allemagne. Avec 4 extraits des concerts donnés à Berlin au mois de juillet. L'album est mixé et produit par Aldo Rodrigo González avec le groupe allemand Die Harste. Après plusieurs représentations en Europe, Chico Trujillo sort en 2006 son album Cumbia Chilombiana. En 2008, sort l'album Plato Único Baila B. En 2015, sort leur album Reina de Todas las Fiestas, où l'on retrouve plusieurs collaborations. Depuis 2003, ils continuent à tourner en Europe tous les étés, et parfois au printemps et en automne. Ces 11 musiciens voyagent beaucoup à travers le continent européen et retournent au Chili pour le mois de septembre. Ils y font leur concert annuel le 18 septembre pour la fête nationale chilienne. On écoute Daniela.

L'année 2019 marque les 20 ans d'existence pour Chico Trujillo. Le groupe sort un album le 27 septembre 2019. Cet album est intitulé Mambo Mondial. 20 ans de carrière condensés dans Mambo Mondial, dont on peut d'ores et déjà dire qu'il est le meilleur album de Chico Trujillo. Enregistré entre Berlin, New York, Mexico et Santiago du Chili, l'album mêle à la fois titres classiques de cumbia et titres populaires comme Ami Negra, qui ont fait le succès du groupe et que l'on écoute avec l'italien Camilo Salinas.

Voilà, c'était donc Latin America avec Chico Trujillo de Chile. Merci à toi, cher auditeur, auditrice. Merci à Toff, à la réalisation, et merci à toutes les radios qui diffusent mes émissions. Merci au site Wikipédia, alternlatine.fr et radiofrance.fr qui m'ont permis de préparer cette émission. Je te laisse avec le morceau Amor y Libertad, avec le groupe mexicain Son Rompepera et le groupe de musique traditionnelle colombien Los Gaiteros de San Jacinto, ainsi qu'avec une citation de Pablo Neruda. Un seul mot, usé, mais qui brille comme une vieille pièce de monnaie. Merci. À ciao, bonsoir.

Bonsoir à toutes et à tous et bienvenue dans Planète Air, l'émission qui traverse les styles, les âges et les fuseaux horaires. Tous les vendredis soirs, 21h, 22h sur Radio Temps Rodez. C'est toujours un plaisir de vous retrouver. Ce soir, on va partir sur de la New House. On se fait un warm-up chill tranquille et on va finir avec des sons un peu plus bougeants, un style un petit peu plus électro, des sons que vous connaissez et qui ont marqué leur époque. Je vous en dis pas plus, vous connaissez la formule, place au mix, attachez votre ceinture, on est ensemble jusqu'à 22h, Planète Air, ça commence maintenant, let's go!

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